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1: Bonjour à tous. Le ministère des Affaires étrangères confirme la disparition de 4 Français au Népal. Il s'agit de 2 femmes et un homme enregistrés auprès d'une agence de voyage spécialisée dans les trekking. Une autre femme, elle aussi disparue, était cliente d'une autre agence de voyage spécialisée. Le Quai d'Orsay assure que l'ambassade de France à Katmandou est en lien avec les autorités locales pour les retrouver. La crue soudaine à la frontière avec le Tibet cette semaine a fait près de 600 morts et 2500 disparus. Fitch maintient la note de la France. La dette souveraine conserve son A+, avec une perspective stable. L'agence de notation pointe du doigt une France pénalisée par un endettement élevé et en hausse, et un contexte politique et social rendant difficile l'assainissement budgétaire. Le ministre de l'économie, Roland Lescure, dit prendre acte de la décision de Fitch et assure que le gouvernement reste pleinement mobilisé pour contenir le déficit public. Il n'y aura pas de sang sur les murs, déclaration du patron du Parti Socialiste, Olivier Faure. Alors que le PS a lancé ses universités d'été à Blois, hier, le premier secrétaire du parti a assuré que la primaire en vue de la présidentielle sera un débat sérieux et passionné. Une phrase qui fait référence aux propos plus tôt de François Hollande. Le député et ancien président a précisé qu'il n'avait jamais été favorable à cette procédure de primaire qui suscite de la division et dont il a exclu sa participation. À l'étranger, Donald Trump annonce un accord pétrolier avec le Venezuela. Les États-Unis vont prendre le contrôle de près de 65 milliards de barils des réserves du pays. Le plus grand accord pétrolier de l'histoire mondiale, se targue le président américain sur son réseau social Truth Social. Et puis le foot est le début de la deuxième journée de Ligue 1 qui s'est achevée sur un match nul. Lille et le PSG se sont quittés sur le score de 2 partout hier soir. Les Parisiens ont été menés 2-0 toute la partie avant de remonter au score dans le temps additionnel. À suivre aujourd'hui à Strasbourg, Lens à 17h15, puis à 20h45, Auxerre contre Angers, Brest-Toulouse, Lyon face au Havre et Lorient affronte Troyes. Voilà pour l'actu, très bon début de journée à tous.

Bélier, l'argent vous brûle les doigts. Prenez le taureau par les cornes. Taureau, vous vous mettez en avant pour promouvoir vos idées et prouver aux yeux de tous ce dont vous êtes capable. Gémeaux, vous devez faire des efforts pour balayer les non-dits et les problèmes inhérents à toute relation de couple. Cancer, un conseil, faites du sport, laissez votre voiture pour marcher davantage. Lion, calmez-vous, vous n'êtes pas en position de force, vous devez l'accepter. Vierge, vous êtes perfectionniste, voilà pourquoi vous voulez étendre vos connaissances et approfondir ce que vous savez déjà. Balance, vous savez vous y prendre avec une habileté exceptionnelle, vous dites exactement ce qu'il faut et quand il faut. Scorpion, les célibataires sont aux premières loges, les rencontres se succèdent à un rythme trépidant. Sagittaire, c'est le moment de boucler vos dossiers. Soyez plus organisé et vous économiserez un temps précieux. Capricorne, si vous n'êtes pas sûr de vous, il vaut mieux que vous adoptiez la stratégie du repli au lieu de foncer tête baissée. Verseau, tournez 7 fois votre langue dans votre bouche avant de parler. Poisson, cette journée s'annonce tourbillonnante. Vous enchaînez les rendez-vous.

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1: Bonjour à tous, les universités d'été du PS s'achèvent dans le Loir-et-Cher. Le Parti Socialiste qui a dévoilé les contours de sa primaire afin de désigner un candidat en vue de la prochaine élection présidentielle. Il n'y aura pas de sang sur les murs, tente de rassurer le patron du PS, Olivier Faure, qui a demandé à François Hollande de participer à la primaire. Mais le principal intéressé a refusé, je cite, « cette procédure par elle-même suscite plus de divisions qu'elle ne propose le rassemblement », a lancé l'ancien président. Quatre Français font partie des touristes disparus au Népal, confirmation faite par le ministère des Affaires étrangères. Trois femmes et un homme âgés entre 35 et 47 ans, enregistrés auprès d'agences de voyage spécialisées dans les expéditions en trek. Les équipes du centre de crise et de soutien sont en contact avec les familles de nos ressortissants, précise le Quai d'Orsay. L'effondrement d'un glacier à la frontière avec le Tibet a provoqué une immense crue, faisant 616 morts et 2500 disparus, selon un dernier bilan. Que s'est-il passé à Lyon ? On compte un mort et un blessé grave après une fusillade à Décines-Charpieu dans la banlieue lyonnaise. Les tirs ont été entendus vers 19h30 hier dans un quartier populaire. Les individus ont fui à trottinette et une dizaine de douilles ont été retrouvées. Des renforts de CRS ont été déployés dans la nuit sur demande du préfet de la région Auvergne-Rhône-Alpes. Le 11 mai dernier, un incendie volontaire dans un immeuble d'habitation avait fait 3 morts dans ce même quartier. L'agence Fitch maintient sa note de la dette française à plus avec perspective stable. Le ministre de l'économie Roland Lescure dit prendre acte de la décision. 1000, c'est le nombre de drones que prévoit de construire l'Ukraine chaque jour, annonce du président ukrainien Volodymyr Zelensky. Actuellement, 300 drones sont produits en moyenne par jour pour frapper la Russie. Et puis, le foot et la deuxième journée de Ligue 1. Le PSG a arraché le match nul face au LOSC 2-2 dans les dernières secondes du temps additionnel hier soir. Et aujourd'hui, on suivra la suite de cette deuxième journée de Ligue 1 avec Strasbourg contre Lens à 17h15, entre autres. Voilà pour l'actualité. Très bon début de journée à tous. 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
1: Bonjour à tous, les universités d'été du PS s'achèvent dans le Loir-et-Cher. Le Parti Socialiste qui a dévoilé les contours de sa primaire afin de désigner un candidat en vue de la prochaine élection présidentielle. Il n'y aura pas de sang sur les murs, tente de rassurer le patron du PS, Olivier Faure, qui a demandé à François Hollande de participer à la primaire. Mais le principal intéressé a refusé, je cite, « cette procédure par elle-même suscite plus de divisions qu'elle ne propose le rassemblement », a lancé l'ancien président. 4 Français font partie des touristes disparus au Népal, confirmation faite par le ministère des Affaires étrangères. 3 femmes et un homme âgés entre 35 et 47 ans, enregistrés auprès d'agences de voyage spécialisées dans les expéditions en trek. Les équipes du centre de crise et de soutien sont en contact avec les familles de nos ressortissants, précise le Quai d'Orsay. L'effondrement d'un glacier à la frontière avec le Tibet a provoqué une immense crue, faisant 616 morts et 2500 disparus, selon un dernier bilan. Que s'est-il passé à Lyon? On compte un mort et un blessé grave après une fusillade à Décines-Charpieu dans la banlieue lyonnaise. Les tirs ont été entendus vers 19h30 hier dans un quartier populaire. Les individus ont fui à trottinette et une dizaine de douilles ont été retrouvées. Des renforts de CRS ont été déployés dans la nuit sur demande du préfet de la région Auvergne-Rhône-Alpes. Le 11 mai dernier, un incendie volontaire dans un immeuble d'habitation avait fait 3 morts dans ce même quartier. L'agence Fitch maintient sa note de la dette française A+, avec perspective stable. Le ministre de l'économie Roland Lescure dit prendre acte de la décision. 1000, c'est le nombre de drones que prévoit de construire l'Ukraine chaque jour, annonce du président ukrainien Volodymyr Zelensky. Actuellement, 300 drones sont produits en moyenne par jour pour frapper la Russie. Et puis, le foot et la deuxième journée de Ligue 1. Le PSG a arraché le match nul face au LOSC 2-2 dans les dernières secondes du temps additionnel hier soir. Et aujourd'hui, on suivra la suite de cette deuxième journée de Ligue 1 avec Strasbourg contre Lens à 17h15, entre autres. Voilà pour l'actualité. Très bon début de journée à tous.
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2: 7h32, bonjour, bienvenue dans la dernière matinale de cette saison d'été. C'est Frédéric, on est ensemble jusqu'à 10h03 à peu près. Merci à Nicolas Gomez qui reviendra à 8h pour les infos. Il y aura les infos à Valine tout à l'heure, dans une vingtaine de minutes avec Agathe. Et puis on va commencer par regarder un petit peu la météo. Un petit peu d'humidité résiduelle à l'aube, puis rapidement le soleil s'impose et une très belle journée s'ensuit avec de rares cumulus sur les sommets. Quelques nuages d'altitude plus denses peuvent temporairement transiter entre la fin d'après-midi et la soirée. Les températures repassent au-dessus des niveaux de saison. On attend 27 degrés à Bourg-Saint-Maurice. Vent très faible à tout nouveau. Deux secteurs ouest-sud-ouest en montagne. Isotherme 0 degré qui retourne vers 4100 mètres. Et nous avons actuellement dans le centre de la station 4,8 degrés. 3,7 au sommet de Bellevarde. Et si on monte un petit peu plus haut du côté du Pissaya, nous avons 1,6 degrés. Bon début de matinée à l'écoute de Radio Val. Merci de nous écouter ce matin en numérique, hein, puisque en raison des orages, notre émetteur a pris un petit coup de foudre. Voici Christophe Maé pour bien se réveiller, la lune, et dire bonjour à toutes les mamans.

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3: Nous sommes le samedi 29 août, dernier jour de saison, 241e journée de l'année. Il reste 124 jours, nous sommes dans la 35e semaine. Le soleil s'est levé ce matin à 6h49, il se recouchera à 20h16 et nous perdons 3 minutes de soleil. La lune est décroissante, pleine encore à 94% et nous fêtons aujourd'hui une bonne fête aux Sabines, aux Sabrina. Le dicton du jour, pluie de Sainte-Sabine est une grâce divine. Et puis le proverbe du jour, ce qui est différé n'est pas perdu. La citation du jour, elle est signée Jonathan Swift. Tout le monde désire vivre longtemps, mais personne ne voudrait être vieux. Voici maintenant votre horoscope.
4: Bélier, l'argent vous brûle les doigts. Prenez le taureau par les cornes. Taureau, vous vous mettez en avant pour promouvoir vos idées et prouver aux yeux de tous ce dont vous êtes capable. Gémeaux, vous devez faire des efforts pour balayer les non-dits et les problèmes inhérents à toute relation de couple. Cancer, un conseil, faites du sport, laissez votre voiture pour marcher davantage. Lion, calmez-vous, vous n'êtes pas en position de force, vous devez l'accepter. Vierge, vous êtes perfectionniste, voilà pourquoi vous voulez étendre vos connaissances et approfondir ce que vous savez déjà. Balance, vous savez vous y prendre avec une habileté exceptionnelle, vous dites exactement ce qu'il faut et quand il faut. Scorpion, les célibataires sont aux premières loges. Les rencontres se succèdent à un rythme trépidant. Sagittaire, c'est le moment de boucler vos dossiers. Soyez plus organisés et vous économiserez un temps précieux. Capricorne, si vous n'êtes pas sûr de vous, il vaut mieux que vous adoptiez la stratégie du repli au lieu de foncer tête baissée. Verseau, tournez 7 fois votre langue dans votre bouche avant de parler. Poisson, cette journée s'annonce tourbillonnante. Vous enchaînez les rendez-vous.

7h42, bon réveil si vous ouvrez les yeux, le ciel est bleu, le soleil brille ce matin, c'est une magnifique belle journée de saison. Dans quelques minutes, les infos Avaline, les infos du village. Pour l'heure, un des tubes de l'été, Marc Lavoine, Patrick Fiori, occupé.

0: Dans quelques instants, dans une minute et demie à peine, les infos à Valine, les infos du village. Alors petite réflexion, je me suis un peu trompé, c'est demain hein, le dernier jour de saison. Hein. Aujourd'hui c'est l'avant-dernier jour de saison. Et dans une minute, c'est les infos à Valine avec Agathe. Bonjour Agathe, quel va être le sommaire aujourd'hui des infos à Valine?
1: Bonjour Frédéric, aujourd'hui dans les infos à Valine, nous annoncerons la première édition du Belvard Uphill Flow ainsi que le concert Poco et Dio. Nous reviendrons également sur le défi relevé des 4 jeunes du ski études de Bourg-Saint-Maurice.
0: Parfait, les infos à Valine, c'est dans 30 secondes.
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0: Les infos à Valine préparées et présentées par Agathe. Rebonjour Agathe.
1: Rebonjour Frédéric, voici les infos à Valine de ce samedi 29 août. Pour les routes, rien à signaler. Aujourd'hui a lieu la première édition du Belvard Uphill Flow. Il s'agit d'un événement unique autour du VTTAE pour mettre en lumière les parcours accessibles sans remontée mécanique. Les participants pourront choisir leur parcours en fonction de leur niveau afin d'atteindre le sommet de Belvard à travers différents ateliers le long de la piste Fait Magique. Cette piste a été repensée pour accueillir des challenges ludiques et techniques comme le chamboule-tout, des zones sans poser le pied, des montées impossibles, une épreuve garçon de café ou encore un memory. Deux parcours seront possibles pour se rendre au rocher de Belvard. Le parcours bleu, niveau intermédiaire, contient 7 épreuves avec une montée par la Fée Magique jusqu'au lac bleu et une redescente recommandée par la Popeye. Pour le parcours rouge, confirmé, 9 épreuves seront à effectuer avec une montée par la Fée Magique jusqu'au sommet de Belvard et une redescente recommandée par la Flowy Jumper. Les inscriptions débuteront à partir de 9h sur le fond de verdure de la Daille. Elles sont gratuites et donnent accès au ravitaillement, au barbecue et à la tombola. Le départ aura lieu à 9h30 depuis la télécabine de la Daille, avec la possibilité d'emprunter gratuitement l'un des 9 VTTAE et un casque. À 11h se tiendra le ravitaillement et des ateliers au lac bleu et au sommet de Belvard, avant de laisser place le midi à un barbecue au Trifolé. Le verre de l'amitié et la tombola, avec de nombreux lots à gagner, auront lieu à 17h30 à l'amphithéâtre de Verdure. L'événement est gratuit et accessible dès 12 ans aux enfants sachant faire du vélo et sous la responsabilité des parents. Le port du casque est obligatoire. Ce soir, pour le dernier concert de la saison, la musique punk et rock prendra place à l'amphithéâtre de Verdure avec l'événement Pogo et Dio. Organisé par Radio Val d'Isère, l'ambiance sera au rendez-vous avec 5 groupes qui se succéderont sur scène. On retrouvera les Intrus Masqués, Dépassé, Bill the Dog, Cisaille et Indicible. Une soirée qui s'annonce festive et qui débutera à partir de 18h. Une tombola aura lieu à 17h30. L'entrée est libre, une buvette et une restauration seront présentes sur place. Défi relevé pour les 4 anciens jeunes du ski études de Bourg-Saint-Maurice. De mercredi à hier, ils se sont inspirés du challenge de David Goggins pour repousser leurs limites physiques et mentales pendant 48 heures. Ils ont parcouru de jour comme de nuit dans les marais de Bourg-Saint-Maurice, 6,4 km toutes les 4 heures, ce qui représente un total de 12 sorties et de 77 km. Parmi les challengers, Lavalin est licencié au club des sports Jules Dufourdray qui a participé au challenge. Sa mère Johanna Dré est présidente de l'amicale du ski études de Bourg-Saint-Maurice, nous raconte leur défi.
4: Donc le défi s'est très bien terminé. Ce matin, au dernier run numéro 12, ils sont arrivés à 8h du matin. Et donc le défi a été réalisé, ils sont très contents. Par contre, ça a été très difficile, surtout à partir du run numéro 5, à peu près 30 km, où ils ont tous commencé à avoir des douleurs au niveau des genoux. Par contre, ils sont tous très heureux d'avoir réalisé ce défi avec brio. Et ils tiennent aussi à remercier leur famille qui était présente pour les soutenir à chaque run, jour et nuit, afin d'accomplir le défi. Ils ont aussi des amis qui se sont joints à eux pour certains runs, afin de les soutenir mentalement. Ça a été vraiment une très très belle expérience pour eux.
5: Le Quatuor remercie le camping de Bourg-Saint-Maurice et l'amicale du ski études de Bourg-Saint-Maurice qui les ont soutenus. Une belle aventure partagée entre jeunes sportifs, anciens du territoire et passionnés de montagne. Dans l'agenda du jour, la centrale de réservation est ouverte de 9h à 19h. L'office de tourisme est ouvert de 8h30 à 19h30. Le centre aquasportif est ouvert de 10h à 21h. L'acrobranche vous accueille de 10h à 19h. Et enfin, la pêche au lac de Louillette est ouverte de 6h30 à 18h. C'est la fin des infos Avalines. Retrouvez dans quelques instants Frédéric. Je vous souhaite un bon week-end et je vous dis à demain.

0: Il est 8h, un point sur l'actualité nationale et internationale avec Nicolas Gomez. Bonjour Nicolas.
1: Bonjour à tous, pas d'évolution pour la France. L'agence de notation Fitch maintient la note de la dette souveraine de la France à A+, avec une perspective stable. Une annonce qui intervient alors que l'INSEE a dévoilé hier ses chiffres pour la croissance. Ils ne sont pas bons. Le PIB pour le deuxième trimestre cette année est nul, 0% contre 0,2% annoncé auparavant. Lors des universités d'été de l'économie à Paris, le ministre des Comptes publics, David Amiel, a assuré que le déficit budgétaire ne devrait pas être inférieur à celui de 2025, soit 5,1%. Autre université d'été, celle du Parti Socialiste qui s'achève aujourd'hui à Blois. La primaire prévue pour désigner un candidat en vue de 2027 ne fait pas consensus. Hier, l'ancien président François Hollande a assuré qu'il n'avait jamais été favorable à cette procédure, créant de la division. Olivier Faure, patron du PS, lui répond, je cite, « Il n'y aura pas de sang sur les murs ». Au Népal, 4 ressortissants français font partie des disparus, confirmation faite par le ministère des Affaires étrangères. Le Quai d'Orsay précise qu'il s'agit de 3 femmes et un homme, âgés de 35 à 47 ans. 3 d'entre eux se trouvaient à un poste frontière, ils revenaient d'un pèlerinage. La crue soudaine cette semaine dans cette région montagneuse, à la frontière avec le Tibet, a fait 623 morts et près de 2500 disparus. Cette fois, les pompiers peuvent souffler. Les incendies de la forêt de Fontainebleau sont déclarés éteints selon la préfecture de Seine-et-Marne. Mi-juillet, plusieurs départs de feu s'étaient déclarés dans le massif forestier en région parisienne. 2000 hectares ont été parcourus par les flammes. Les Pyrénées-Orientales resteront les PO. Le département ne changera finalement pas de nom. Les habitants appelés au vote n'ont pas voulu de Pyrénées-Méditerranée ni de Pyrénées-Catalanes comme nouveau nom selon le dépouillement réalisé hier. Et puis en tennis, c'est la dernière levée du grand chelem de l'année avec l'US Open. C'est à partir de demain à New York. Seul un membre du top 10 manque à l'appel, le numéro 1 Yannick Sinner, blessé. Voilà pour l'actu, très bonne matinée à tous.
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0: Un petit coup d'œil sur la météo pour aujourd'hui et puis pour toute la semaine d'ailleurs. Alors aujourd'hui, un peu d'humidité résiduelle à l'aube. En tout cas, pour le moment, le ciel est bien bleu et le soleil brille. Rapidement, le soleil s'impose et une très belle journée s'ensuit. Avec de rares cumulus sur les sommets, quelques nuages d'altitude plus denses peuvent temporairement transiter entre la fin d'après-midi et la soirée. Les températures repassent au-dessus des niveaux de saison. 27 degrés pour Bourg-Saint-Maurice. Un petit vent très faible à tout niveau de secteur ouest-sud-ouest en montagne. Isotherme 0 degrés qui retourne vers 4100 mètres. Pour le festival Pogo Edio ce soir, organisé par Radio Val, eh bien la nuit sera calme et globalement dégagée. Cependant, quelques passages nuageux d'altitude ont régulièrement lieu, mais inoffensifs. Pour la journée de demain, temps sec, globalement très ensoleillé, rares petits cumulus sur les sommets, mais le risque d'averse est très faible. Les températures sont estivales, mais sans excès. Pour lundi, après une belle matinée, le ciel est plus nuageux, avec quelques faibles averses possibles. Et puis la tendance pour les prochains jours, si vous restez un petit peu avec nous ou si vous habitez ici, eh bien mardi, belle matinée, puis une perturbation affaiblie nous atteint dans l'après-midi, apportant quelques pluies orageuses a priori assez faibles. Mercredi, un peu d'humidité résiduelle. Mercredi à l'aube, puis ce sont deux belles journées qui s'annoncent pour jeudi et vendredi. Un dernier coup de chalumeau pour clore l'été. La tendance sur le long terme est au retour des hautes pressions et des températures. Actuellement, justement, pour les températures, eh bien 5,1 dans le centre de Val, 5,5 en Haute-Solèze, 5,1 en Haut-de-Melvarde. On est tous à la même adresse. On va écouter le tout dernier Vianney. Il est sorti hier, il l'a écrit dans sa cabane dans les bois. Ça s'appelle « D'or et d'étain ». Et ensuite, on part direction la vallée du Manchet sur le terrain de foot.

0: Parmi toutes les activités proposées ici à Val d'Isère, on trouve bien évidemment le foot. Ça se passe dans la vallée du Manché et ici ce n'est pas Mbappé ou Zidane qui vous donneront des cours, on a mieux, on a Steve. Et si vous ne finissez pas joueur de Ligue 1, c'est pas grave, vous passerez un bon moment et ça, on vous le garantit.
1: Ce que pour moi représente vraiment le football, quoi. C'est pas ce que vraiment on voit à la télé parce que c'est autre chose, c'est vraiment un travail, c'est différent. Que là, c'est vraiment du plaisir, du loisir, où il n'y a pas d'obligation. Tu vois, comme là aujourd'hui, tu as la maman qui joue avec les enfants et les papas. Donc c'est extraordinaire. Et on voit ça pas partout. On le voit à Val d'Isère surtout.
0: Le moniteur se fera un plaisir de prendre en charge vos enfants pour leur apprendre les bases du football. Et encore une fois, le but, c'est avant tout de prendre du bon temps.
1: Ce qui est important, c'est cette première partie où les enfants sont sur une découverte de l'initiation, ou sur le geste, découvrir les gestes. On est sur de l'analytique, où ils décomposent, où ils prennent leur temps. Et c'est Val d'Isère, c'est ça, c'est qu'on prend le temps. Tu vois, on prend le temps de faire du football.
0: Toutes ces initiations sont proposées plus tôt le matin. L'après-midi, place au vrai jeu, où Steve pourra recevoir ceux qui ont un niveau plus élevé, souvent les adolescents.
1: Il y a une certaine performance qui est cherchée, que ce soit physique, mentale, technique. Et donc voilà, c'est ça. Et puis tactique, parce qu'on travaille beaucoup du déplacement collectif et individuel. Donc sur l'après-midi, effectivement, on se rapproche plus de la compétition quand même.
0: Si vous aussi vous voulez apprendre, vous entraîner ou juste vous amuser, vous pourrez retrouver Steve sur le terrain de foot du Manché. Il vous accueille du dimanche au vendredi de 10h à midi pour les initiés et de 14h à 17h pour les plus expérimentés. L'activité est également offerte pour les détenteurs de la carte Valpass.
2: 8h09, bon réveil si vous ouvrez les yeux. Aujourd'hui, c'est une belle avant-dernière journée de saison avec plein d'événements. On en reparle dans quelques minutes.

0: Shakira à suivre dans un très court instant.
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1: Quel beau programme pour cet avant-dernier jour de saison. Alors, il se passe évidemment plein de choses aujourd'hui. À 10h, un tournoi de pickleball au Parc des Sports du Manchet. Et puis, pour la première édition du Belvard Up 5 Floor, qu'est-ce que c'est que ça? Eh bien, c'est un événement autour du VTT assistance électrique. Eh bien, c'est pour mettre en lumière les parcours accessibles sans remontée mécanique, puisque vous le savez, les remontées ferment demain soir. Mais le bike park reste ouvert jusqu'à ce que la neige lui en empêche. Alors, ce matin, il y aura des parcours en fonction de vos niveaux. Le but évidemment est d'atteindre le sommet de Belvard. Il y aura des ateliers tout le long, par exemple le long de la fée magique, des challenges comme ludiques, techniques, des zones sans poser le pied, des montées impossibles, une épreuve garçon de café. Il y aura deux parcours, un bleu, un rouge. Le bleu comporte 7 épreuves, le rouge en comporte 9. Le départ c'est à 9h, enfin les inscriptions sont à 9h, le départ est à 9h30. Ça se passe sur le front de verdure de la DAI. C'est gratuit, bien sûr. Il y aura un ravitaillement et une tombola. Enfin, vous allez pouvoir participer à la tombola. Il suffit de vous inscrire et tout cela devient gratuit, hein, bien sûr. Hein. Départ à 9h30 depuis la télécabine de la DAI. À 11h, vous aurez le ravitaillement des ateliers au Lac Bleu. Et le midi, un barbecue au Trifolet. Le verre de l'amitié et la tombola avec de nombreux lots à gagner auront lieu à 17h30 à l'amphithéâtre de Verdure. Et ça tombe bien, puisque sur cet amphithéâtre, on enchaîne ce soir pour le dernier concert de la saison avec un événement Pogo et Dio organisé par Radio Val d'Isère. L'ambiance sera au rendez-vous. Vous allez avoir 5 groupes qui vont se succéder sur la scène. Il y aura les instrus masqués, dépassés, Beat the Dog, Cisaille, Indécible. Et les concerts démarreront à 18h. Bien sûr, l'entrée est libre. Une buvette et une petite restauration seront présentes sur place. Et puis, dans une heure à peu près, je vous diffuserai l'interview qu'on a fait hier en direct avec quelques-uns de ces groupes, avec une drôle d'arrivée à Val d'Isère. On découvrira tout ça ensemble dans une heure environ. Notez que l'office du tourisme est ouvert sans interruption jusqu'à 19h30. Le centre aquasportif est ouvert jusqu'à 21h. C'est la relâche du côté de la Maison de Val, de la médiathèque et du cinéma aujourd'hui. Et comme on est le week-end, eh bien nos deux Via Ferrata sont ouvertes. Celle du Roc de Tauvière, celle des Plates de la DAI, bien sûr, partez équipée avec casque, longe, baudrier et bien sûr une bouteille d'eau ou une gourde. Et puis on termine avec les bons plans de nos partenaires. Le cinéma de Val va projeter en avant-première Ma toute petite école en présence du réalisateur Pascal Plisson, qui connaît très bien notre station. Il a fait ses premières armes en tant que réalisateur ici. Et il sera... Alors c'est un documentaire sur la plus petite école de France. Et ça tombe bien, elle est juste à côté. Elle est à la Guraz avec 8 écoliers. Et ce film vous sera donc présenté le 29 septembre. Je vous en parle déjà. Les bons plans de nos partenaires, eh bien...

0: Il est 8h30, un point sur l'info avec Nicolas Gomez. Bonjour Nicolas.
1: Bonjour à tous, pas d'évolution pour la France. L'agence de notation Fitch maintient la note de la dette souveraine de la France à A+, avec une perspective stable. Une annonce qui intervient alors que l'INSEE a dévoilé hier ses chiffres pour la croissance. Ils ne sont pas bons. Le PIB pour le deuxième trimestre cette année est nul, 0% contre 0,2% annoncé auparavant. Lors des universités d'été de l'économie à Paris, le ministre des Comptes publics, David Amiel, a assuré que le déficit budgétaire ne devrait pas être inférieur à celui de 2025, soit 5,1%. Autre université d'été, celle du Parti Socialiste, qui s'achève aujourd'hui à Blois. La primaire prévue pour désigner un candidat en vue de 2027 ne fait pas consensus. Hier, l'ancien président François Hollande a assuré qu'il n'avait jamais été favorable à cette procédure, créant de la division. Olivier Faure, patron du PS, lui répond, je cite, « Il n'y aura pas de sang sur les murs ». Au Népal, 4 ressortissants français font partie des disparus, confirmation faite par le ministère des Affaires étrangères. Le Quai d'Orsay précise qu'il s'agit de 3 femmes et un homme, âgés de 35 à 47 ans. 3 d'entre eux se trouvaient à un poste frontière, ils revenaient d'un pèlerinage. La crue soudaine cette semaine dans cette région montagneuse, à la frontière avec le Tibet, a fait 623 morts et près de 2500 disparus. Cette fois, les pompiers peuvent souffler. Les incendies de la forêt de Fontainebleau sont déclarés éteints selon la préfecture de Seine-et-Marne. Mi-juillet, plusieurs départs de feu s'étaient déclarés dans le massif forestier en région parisienne. 2000 hectares ont été parcourus par les flammes. Les Pyrénées-Orientales resteront les PO. Le département ne changera finalement pas de nom. Les habitants appelés au vote n'ont pas voulu de Pyrénées-Méditerranée ni de Pyrénées-Catalanes comme nouveau nom selon le dépouillement réalisé hier. Et puis en tennis, c'est la dernière levée du grand chelem de l'année avec l'US Open. C'est à partir de demain à New York. Seul un membre du top 10 manque à l'appel, le numéro 1 Yannick Sinner, blessé. Voilà pour l'actu, très bonne matinée à tous.
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0: Un petit peu d'humidité résiduelle ce matin à l'aube, mais maintenant ça y est, ça s'arrange rapidement, le soleil s'est imposé et c'est une très belle journée aujourd'hui que nous allons avoir, avec peut-être quelques rares cumulus sur les sommets. Quelques nuages d'altitude plus denses peuvent temporairement transiter entre la fin d'après-midi et la soirée. Les températures repassent au-dessus des niveaux de saison et le vent est très faible à tout niveau de secteur ouest-sud-ouest en montagne. Isotherme 0 degré qui retourne à 4100 mètres. Actuellement, dans le centre de Val d'Isère, nous avons une température qui a baissé un petit peu, 4,3 degrés. Et en haut de Solèze, là-haut, le soleil est là. À l'heure, le thermomètre monte avec 7,3 degrés. Dans un instant, on retrouve David pour la dernière intervention de la saison en ce qui concerne le programme d'animation de Val d'Isère Tourisme.

0: Bonjour David.
1: Bonjour Fred.
0: C'est le dernier jour de saison, mais avec un programme incroyable. Et ça commence du côté de la Daille.
1: Du côté de la Daille, alors on a appelé ça le front de neige, mais ça évidemment, t'as compris, hein, c'est pour l'hiver. L'été, c'est un beau front de verdure que vous allez pouvoir découvrir.
0: Ah, c'est le dernier jour, on a déjà un pied dans la saison d'hiver.
1: Presque le dernier jour, ce samedi 29 août, et vous allez pouvoir assister à deux événements. L'événement dont on parle, c'est la Belvarde Uphill Flow. Si vous avez un VTT à assistance électrique, écoutez bien parce que cet événement va vous plaire, va vous parler. Si vous en avez pas, sachez qu'on peut prêter quelques vélos pour les premiers qui seront là. Donc cet événement, la Belvarde Uphill Flow, ça va se passer à la Daille sur une piste qu'on appelle la Fée Magique. La piste Fée Magique, c'est une piste de montée en VTT. On a un bike park pour faire de la descente, mais on a aussi quelques pistes qui se prêtent à la montée, surtout en VTT à eux. On va pas faire une compétition, on va faire un grand rassemblement. C'est pour ça qu'on vous attend nombreux et nombreuses pour s'amuser sur un parcours. Vous allez découvrir sur cette Fée Magique, eh bien, un parcours qui a été aménagé. Il va falloir être le plus rapide sur certaines sections, il va falloir ne pas poser le pied sur d'autres, il va falloir lancer une balle sur un champ boule tout encore à un autre moment. Bref, un parcours, que dis-je, un parcours, deux parcours qui vont être aménagés pour vous. Un parcours bleu qui va s'arrêter au lac bleu, et puis pour les experts, on aura un parcours qui montera tout en haut du côté du sommet de Belvarde, tout ça en vélo. Bien sûr, une descente sera prévue derrière. Vous êtes intéressé par cette Belvarde Uphill Flow, sachez que cet événement est gratuit, qu'on vous attend à partir de 9h30 à la Daille pour vous inscrire. Oui, parce qu'on va vous offrir plein de choses. On va vous offrir notamment le dossard pour participer, mais également le ravito qui sera au sommet du lac bleu. Et on vous propose également une grillade partie. Pour tous ceux qui participent à la Belvarde Uphill Flow, eh bien on se retrouvera du côté du restaurant Le Trifolet pour le barbecue, pour se remettre un petit peu de ses émotions. La Belvarde Uphill Flow, c'est la première. C'est une opération avec nos amis de chez Bosch qui s'occupe des moteurs de VTT à eux. Et on espère que vous serez très nombreux et très nombreuses à nous rejoindre. Bien sûr, vous venez avec votre casque. Ça, c'est le minimum. Essayez de venir avec votre vélo à assistance électrique parce qu'on a quelques vélos, mais on en a vraiment très très peu. Donc, on espère que vous viendrez avec votre matériel pour découvrir la Fée Magique, pour découvrir la Belvarde Uphill Flow et pour découvrir ce rassemblement. On vous attend très nombreux et nombreuses. Ce rassemblement, c'est aussi le moyen de fêter la fin de saison. Fêter la fin de saison puisque les remontées mécaniques s'arrêteront le dimanche. Mais n'oubliez pas, eh bien, que le bike park, lui, reste ouvert, notamment si vous avez un VTT à eux. Donc ce rassemblement, c'est histoire de fêter un petit peu le début de l'automne.
0: Et puis dans la vallée du Manchet, nous allons pouvoir participer à un tournoi de pickleball.
1: Le fameux tournoi de pickleball, comme chaque samedi, on vous attend nombreux et nombreuses dans la vallée du Manchet.
0: Et puis pour finir l'été, eh bien, Radio Val sort les amplis pour le festival Pogo Edio.
1: Oui, Radio Val qui organise ce concert de fin de saison. Si vous êtes à Val d'Isère, ce samedi 29, il faut absolument que vous veniez nous rejoindre du côté de l'amphithéâtre de Verdure. Ça va commencer avec une tombola où on va remettre des lots justement pour tous ceux qui ont participé à la Belvarde Uphill Flow. 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Ouais, mais il va peut-être faire un petit peu froid, il n'y aura rien à manger. Absolument pas, Fred, ne pense pas ça. 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le programmateur de ce premier concert fin de saison Pogo Edio vous a préparé et je vous invite vraiment à être très nombreux et très nombreuses à venir vous amuser avec Radio Val, puis aussi avec nous puisqu'on sera présent pour ce concert de fin de saison. Donc n'hésitez surtout pas, ça commence à 18h avec le premier groupe sur scène qui sera une sorte d'introduction au punk, et puis après attention, hein, préparez-vous. Dépassé, Bill the Dog, Cisaille et Indicible seront dans la place pour ce grand concert de fin de saison avec Radioval.
0: Et oui, pas besoin d'être punk depuis 1982, pas besoin d'avoir la crête, pas besoin de savoir pogoter. Le festival est gratuit et ouvert à tous. Restauration et rafraîchissement sur place. Voilà comment terminer un magnifique été, David. L'occasion de te dire merci d'avoir été à notre micro tous les soirs, tous les matins, pour évoquer ce beau programme d'animation que tu nous as concocté avec ton équipe.
1: Merci à toi, Fred, de m'avoir supporté tous les soirs et tous les matins. Je pense qu'on a fait une très belle semaine ici à Val d'Isère d'animation. J'espère que vous en avez bien profité. Puis c'est pas terminé, puisqu'on va se retrouver pour le début de l'hiver.
0: Dès le 28 novembre, bien sûr, tu seras à mon micro tous les soirs pour évoquer. Eh bien, tu es déjà sur le programme, j'imagine.
1: Ouais, je suis déjà sur le programme. Et puis, on aura le temps d'en discuter calmement.
0: Pendant l'intersaison.
1: Pendant l'intersaison, exactement. En tous les cas, merci à toi de m'avoir accueilli à Radio Val d'Isère pour vous informer des différentes animations.
0: Merci beaucoup, bonne intersaison et à très vite.
1: À très vite.

0: 8h45, voici votre horoscope.
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3: Bélier, l'argent vous brûle les doigts. Prenez le taureau par les cornes.
4: Taureau, vous vous mettez en avant pour promouvoir vos idées et prouver aux yeux de tous ce dont vous êtes capable.
5: Gémeaux, vous devez faire des efforts pour balayer les non-dits et les problèmes inhérents à toute relation de couple.
6: Cancer, un conseil, faites du sport, laissez votre voiture pour marcher davantage.
7: Lion, calmez-vous, vous n'êtes pas en position de force, vous devez l'accepter.
8: Vierge, vous êtes perfectionniste, voilà pourquoi vous voulez étendre vos connaissances et approfondir ce que vous savez déjà.
9: Balance, vous savez vous y prendre avec une habileté exceptionnelle, vous dites exactement ce qu'il faut et quand il faut.
10: Scorpion, les célibataires sont aux premières loges, les rencontres se succèdent à un rythme trépidant.
11: Sagittaire, c'est le moment de boucler vos dossiers.
12: Soyez plus organisé et vous économiserez un temps précieux.
13: Capricorne, si vous n'êtes pas sûr de vous, il vaut mieux que vous adoptiez la stratégie du repli au lieu de foncer tête baissée.
14: Verseau, tournez 7 fois votre langue dans votre bouche avant de parler.
15: Poisson, cette journée s'annonce tourbillonnante, vous enchaînez les rendez-vous.

0: 8h49 sous le beau soleil de Val d'Isère et dans 40 secondes environ, les infos à Valine, les infos du village préparées et présentées par Agathe.
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0: 8h50 dans 10 secondes, voici les infos à Valine préparées et présentées par Agathe. Rebonjour Agathe.
4: Rebonjour Frédéric, voici les infos à Valine de ce samedi 29 août. Pour les routes, rien à signaler. Aujourd'hui a lieu la première édition du Belvard Uphill Flow. Il s'agit d'un événement unique autour du VTTAE pour mettre en lumière les parcours accessibles sans remontée mécanique. Les participants pourront choisir leur parcours en fonction de leur niveau afin d'atteindre le sommet de Belvard à travers différents ateliers le long de la piste Fait Magique. Cette piste a été repensée pour accueillir des challenges ludiques et techniques comme le chamboule-tou, des zones sans poser le pied, des montées impossibles, une épreuve garçon de café ou encore un memory. Deux parcours seront possibles pour se rendre au rocher de Belvard. Le parcours bleu, niveau intermédiaire, contient 7 épreuves avec une montée par la Fée Magique jusqu'au lac bleu et une redescente recommandée par la Popeye. Pour le parcours rouge, confirmé, 9 épreuves seront à effectuer avec une montée par la Fée Magique jusqu'au sommet de Belvard et une redescente recommandée par la Flowy Jumper. Les inscriptions débuteront à partir de 9h sur le fond de verdure de la Daille. Elles sont gratuites et donnent accès au ravitaillement, au barbecue et à la tombola. Le départ aura lieu à 9h30 depuis la télécabine de la Daille, avec la possibilité d'emprunter gratuitement l'un des 9 VTTAE et un casque. À 11h se tiendra le ravitaillement et des ateliers au lac bleu et au sommet de Belvard, avant de laisser place le midi à un barbecue au Trifolet. Le verre de l'amitié et la tombola, avec de nombreux lots à gagner, auront lieu à 17h30 à l'amphithéâtre de Verdure. L'événement est gratuit et accessible dès 12 ans aux enfants sachant faire du vélo et sous la responsabilité des parents. Le port du casque est obligatoire. Ce soir, pour le dernier concert de la saison, la musique punk et rock prendra place à l'amphithéâtre de Verdure avec l'événement Pogo et Dio. Organisé par Radio Val d'Isère, l'ambiance sera au rendez-vous avec 5 groupes qui se succéderont sur scène. On retrouvera les Intrus Masqués, Dépassés, Bill the Dog, Cisaille et Indicible. Une soirée qui s'annonce festive et qui débutera à partir de 18h. Une tombola aura lieu à 17h30. L'entrée est libre, une buvette et une restauration seront présentes sur place. Défi relevé pour les 400 jeunes du ski études de Bourg-Saint-Maurice. De mercredi à hier, ils se sont inspirés du challenge de David Goggins pour repousser leurs limites physiques et mentales pendant 48 heures. Ils ont parcouru de jour comme de nuit dans les marais de Bourg-Saint-Maurice, 6,4 km toutes les 4 heures, ce qui représente un total de 12 sorties et de 77 km. Parmi les challengers, Lavalin est licencié au club des sports Jules Dufourdray qui a participé au challenge. Sa mère Johanna Dré est présidente de l'amicale du ski études de Bourg-Saint-Maurice nous raconte leur défi.
5: Donc le défi s'est très bien terminé. Ce matin, au dernier run numéro 12, ils sont arrivés à 8h du matin et donc le défi a été réalisé. Ils sont très contents. Par contre, ça a été très difficile, surtout à partir du run numéro 5, à peu près 30 km, où ils ont tous commencé à avoir des douleurs au niveau des genoux. Par contre, ils sont tous très heureux d'avoir réalisé ce défi avec brio et ils tiennent aussi à remercier leur famille qui était présente pour les soutenir à chaque run, jour et nuit, afin d'accomplir le défi. Ils ont aussi des amis qui se sont joints à eux pour certains runs afin de les soutenir mentalement. Ça a été vraiment une très très belle expérience pour eux.
4: Le Quatuor remercie le camping de Bourg-Saint-Maurice et l'amicale du ski études de Bourg-Saint-Maurice qui les ont soutenus. Une belle aventure partagée entre jeunes sportifs, anciens du territoire et passionnés de montagne. Dans l'agenda du jour, la centrale de réservation est ouverte de 9h à 19h. L'office de tourisme est ouvert de 8h30 à 19h30. Le centre aquasportif est ouvert de 10h à 21h. L'acrobranche vous accueille de 10h à 19h. Et enfin, la pêche au lac de Louillette est ouverte de 6h30 à 18h. C'est la fin des infos Avaline. Retrouvez dans quelques instants Frédéric. Je vous souhaite un bon week-end et je vous dis à demain.
0: Merci Agathe. On va écouter le tout nouveau titre de One Republic. Il est sorti hier. Beep.

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2: Il est 9h, un point sur l'actualité nationale et internationale avec Nicolas Gomez. Bonjour Nicolas.
3: Bonjour à tous. Le bilan ne cesse de s'alourdir. Au Népal, les autorités évoquent désormais 633 morts et près de 2500 disparus. Parmi ces disparus, 4 Français, confirmation du Quai d'Orsay hier. 3 femmes, un homme, enregistrés auprès d'agences de voyage spécialisées dans le trekking. Le ministère des Affaires étrangères assure que l'ambassade de France à Katmandou est en lien avec les autorités locales pour les retrouver. Fitch maintient la note de la France. La dette souveraine conserve son A+, avec une perspective stable. L'agence de notation pointe du doigt une France pénalisée par un endettement élevé et en hausse. Le ministre de l'économie, Roland Lescure, dit prendre acte de la décision de Fitch et assure que le gouvernement reste pleinement mobilisé pour contenir le déficit public. Qui, pour représenter le PS en 2027, le Parti Socialiste entame la dernière journée de ses universités d'été à Blois, et François Hollande persiste. Pour lui, la primaire est une mauvaise idée. Il va falloir aller au-delà des formations politiques. Il faut chercher l'union, a lancé le député de Corrèze et ancien président. Olivier Faure, patron du PS, a estimé, lui, que cette primaire serait un débat sérieux et passionné. La tornade dans l'Aude a été d'une rare violence. Selon l'Observatoire français des orages et des tornades, les vents ont été enregistrés entre 220 et 240 km/h, soit une tornade de catégorie EF3 sur une échelle qui va jusqu'à 5. La tornade aura parcouru près de 6 km, touchant la commune de Poma, faisant 39 blessés et 330 maisons détruites. Les États-Unis vont prendre le contrôle de plus de 65 milliards de barils de pétrole au Venezuela. Donald Trump annonce avoir conclu un accord pétrolier, le plus grand de l'histoire mondiale, selon le président américain, sur son réseau social Truth Social. Selon lui, les réserves américaines seront ainsi doublées. Et puis en sport, on suit les coureurs de l'ultra-trail du Mont-Blanc, 147 km de course et plus de 10 000 mètres de dénivelé positif. Ils sont partis hier de Chamonix. Ils devraient arriver en fin d'après-midi. Voilà pour l'actu. Très bonne matinée à tous.
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2: Une belle journée aujourd'hui, le soleil brille, il n'y a pas un nuage dans le ciel, il est tout bleu, c'est magnifique. Rapidement, le soleil s'est imposé ce matin. Voilà, dans la soirée ou dans l'après-midi, quelques nuages d'altitude plus denses peuvent temporairement transiter entre la fin d'après-midi et la soirée, mais il n'y aura pas de risque de pluie a priori. Les températures repassent au-dessus des niveaux de saison. Il y a un petit vent très faible à tout niveau de secteur ouest-sud-ouest en montagne. Isotherme 0 degré qui retourne vers 4100 mètres. Et ce soir, la nuit sera calme et globalement dégagée. En tout cas au niveau du ciel, puisque je pense qu'au niveau de l'amphithéâtre de verdure, ça va être la fête, même s'il y aura peut-être quelques passages nuageux d'altitude. Mais voilà, on va faire passer une excellente soirée. Du côté des températures, nous avons actuellement 6,8 degrés dans le centre de Val. On repart en musique avec les Simple Minds. Et dans la demi-heure qui vient, bien sûr, je vous rediffuserai l'interview que nous avons fait en direct hier soir. C'était 18h04 avec quelques groupes qui seront présents ce soir au festival. Ils sont passés nous voir, leur arrivée a été... Eh ben, vous découvrirez tout dans l'interview.

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1: Quel beau programme pour cette avant-dernière journée de saison d'été. Alors, bien sûr, dans quelques minutes, ça commence du côté de la Daille avec les inscriptions depuis 9h. Départ à 9h30 pour découvrir le bike park, en tout cas toutes les possibilités qu'il y a sur ce bike park après la saison, après la fermeture des remontées mécaniques. Il y aura deux parcours, l'un plus facile, bleu, 7 épreuves, l'autre un peu plus compliqué, rouge, 9 épreuves. Il y aura des parcours ludiques, des challenges ludique, technique. Il y aurait bien sûr un barbecue à midi. Vous allez pouvoir participer également à la tombola qui aura lieu ce soir à 17h30. Alors la tombola, elle n'aura pas lieu à la Daille, elle aura lieu sur l'amphithéâtre de Verdure pour enchaîner à 18h avec le festival Pogo Edio organisé par Radio Val d'Isère avec 5 groupes qui se succéderont sur la scène. On retrouvera les Instruments Masqués, Dépassés, Beat the Dog, Cisaille, Indicible et on les retrouvera d'ailleurs en interview dans quelques minutes sur l'antenne de Radio Val. Interview qu'on a réalisée hier à 18h04 en direct. Et puis bon, on a fait un petit montage pour enlever les à demain. Et je vous rediffuse ça parce que c'est vrai que leur arrivée à Val d'Isère était un petit peu incroyable. Elle donnera peut-être lieu à un titre ou même, pourquoi pas, un album. Vous comprendrez tout en écoutant l'interview. Et puis, du côté de la vallée du Manchet, tout au fond là-bas, à 10h, il y a un tournoi de pickleball. L'office du tourisme est ouvert sans interruption jusqu'à 19h30. Le centre aquasportif est ouvert jusqu'à 21h. C'est la relâche du côté de la Maison de Val, donc de la médiathèque et du cinéma. Les Via Ferrata sont ouvertes toutes les deux le week-end. La Via Ferrata des Plates de la Daille et celle du Roc de Tauvière. L'acrobranche, c'est de 10h à 19h au-dessus du théâtre de Verdure en lisière de forêt. La pêche est ouverte au lac de Louillette de 6h30 à 18h. Et puis on termine avec les bons plans de nos partenaires tous les samedis à partir de 18h. 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Soirée idéale entre amis ou en famille avec musique live, cocktail maison et planche à partager. Retrouvez le programme complet des samedis en musique à La Cachette de l'Avanchet sur Avanchet Hôtel. Et bien sûr sur internet. On va écouter le tout dernier titre de Jean-Louis Aubert, La chanson qui guérit. Et puis ensuite, on branchera un petit peu les guitares.

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1: Voici Deep People et juste après, je vous rediffuse l'interview d'hier soir avec les groupes qui seront présents ce soir au festival Pogo Edio organisé par Radio Val à 18h à l'amphithéâtre de Verdure. Ils sont arrivés hier et on va les écouter dans quelques minutes.

0: 9h20, ils étaient en direct hier à 18h04 dans le studio de Radio Val. Tous les musiciens sont là avec moi dans le studio de Radio Val. Je suis avec Nathan, bonsoir Nathan.
1: Salut, ça va?
0: Ça va super bien avec vous. Ça va être un bon moment. Je suis avec Baldric, salut.
2: Salut.
0: Et avec Hugo.

0: Vous avez de l'expérience en plus, puisque vous avez tous déjà plusieurs albums.
1: Oui.
0: On va le préciser, on peut vous retrouver d'ailleurs sur les réseaux sociaux. Hein.
2: Tout à fait.
0: Voilà,
2: Spotify, Deezer,
0: toutes les plateformes de distribution, bien sûr. Et puis à la fin du concert, on peut également acquérir vos œuvres. Donc vous êtes parti d'Amiens, vous avez chargé le camion, et qu'est-ce qui a commencé à se passer?
3: Bah, tout se passait bien jusqu'à Dijon, à notre petite pause pour manger, où le moteur a commencé à claquer. Et on n'avait plus de direction assistée. Donc on s'est dit, bon, c'est pas grave, c'est que la direction assistée. On pensait que c'était l'huile qui était trop chaude. Et une fois qu'on arrive à Bourg-Saint-Maurice, c'est ça ?
1: C'est ça.
3: Voilà, à Bourg-Saint-Maurice, la voiture ne redémarre plus. On n'a plus de batterie. Et de toute façon, tout ce qui était électronique commençait déjà à déconner avant. On n'arrivait plus à refermer les fenêtres. Et donc, un monsieur est venu nous mettre un petit coup de batterie. Et puis, on a dû faire une pause parce qu'on était dans la réserve. On n'avait plus d'essence non plus, du coup. On était presque arrivé. Ouais.
1: On a fait la pause à Tignes, on était presque arrivé. Mais. Je te laisse continuer.
3: Mais il nous fallait nous mettre un petit coup de batterie. Donc les gens de Val d'Isère sont venus nous aider héroïquement. Sauf qu'il se peut peut-être qu'ils aient branché les fils à l'envers et qu'ils aient fait sauter toute la batterie.
0: Donc, mais sinon, ça serait pas drôle. Hein.
3: Bah voilà.
2: Et il faut savoir que le camion était plein de matériel aussi.
3: Voilà.
1: Donc, et on a oublié mes saucisses dans le camion aussi.
3: Elles ont cuit avec la chaleur.
0: On a fait sauter la batterie, on a mis les fils à l'envers, mais c'est pas fini.
3: Non, parce que du coup, j'ai plus de voiture. Elle est actuellement chez le garagiste, et puis lundi, on remontera grâce à l'assurance qui nous a loué une petite voiture. Je reviendrai la semaine prochaine ou dans 15 jours chercher ma voiture. Et pour fêter ça, on a décidé de se faire un petit tatouage du trafic en fumée.
0: Et oui, le trafic a finalement presque pris feu. Et vous êtes tous partis vous faire tatouer donc ce camion en fumée. C'est quand même une idée géniale. Ça me paraît évident, c'est qu'il faut que cette anecdote se termine après ce tatouage avec un album ou un titre. Le camion en feu.
3: Oh, grave.
0: Voilà. Vous penserez à Radio Val quand vous l'aurez créé. Vous nous l'enverrez en exclusivité, s'il vous plaît. On le diffusera.
2: Avec grand plaisir.
0: Et puis, je crois que le titre, il est tout trouvé. Hein. Allez, mais alors maintenant, on va parler un petit peu musique. Donc, on a quatre groupes. Quelles sont vos inspirations? De toute façon, c'est des inspirations qui sont pour les quatre groupes les mêmes.
2: Pas vraiment. En fait, ça dépend aussi des personnes.
0: D'accord. Alors toi, Nathan.
2: Moi, c'est plus du punk rock, genre Green Day, NoFX, et groupes un peu américains. J'écoute pas mal aussi de punk rock français, et puis après, pas mal de groupes de hardcore. En fait, ça dépend des groupes, parce que là, dans les quatre groupes, c'est quand même des styles bien différents. Il y a des groupes de punk rock, des groupes de hardcore. Après, je sais que tous les trois, on a des influences complètement différentes. Ouais. Enfin, sauf Hugo.
0: Alors justement, Baldry.
3: Moi j'ai le punk rock aussi, on a tous le punk rock hein, pour le coup. Ça, ouais. C'est... Moi par contre c'est quasiment que américain, j'écoute pas de punk rock français ou très peu. Et sinon je suis plus metal extrême, grindcore, voilà.
0: Et c'est voilà. Un petit peu tout ce qu'on va entendre. Et pour Hugo.
1: À peu près pareil que Nathan, punk rock chanté en anglais et aussi beaucoup de punk rock de la scène française, notamment des groupes avec lesquels on a déjà joué depuis pas mal d'années qu'on joue ensemble quoi. Surtout ce qu'on appelle des groupes locaux finalement quoi. On a une espèce de carte de France dans la tête avec des copains qui vont être, je sais pas, à Lille, d'autres à Bordeaux et d'autres à Toulouse, et on essaie d'écouter un peu tous les gens qu'on a déjà croisés en France et ailleurs, et du coup c'est une espèce de carte assez chouette de
2: carte des copains.
1: Carte des copains quoi. On aime bien écouter les copains quoi.
0: Du coup vous êtes compositeur, ce sont que des créations hein, bien sûr, sauf pour les intrus masqués où là par contre ce sont des reprises.
2: Oui.
0: Sinon bien sûr ce qu'on va entendre, ce qu'on retrouve sur vos albums, c'est que des créations.
2: Ouais,
0: c'est...
2: ouais.
0: Et ben ça va être un grand moment donc sous l'amphithéâtre de Verdure.
3: Merci Val d'Isère pour cette magnifique semaine.
2: Et oui. Merci pour le camion.
3: Merci.
2: Ouais.
0: Mais grâce au festival, vous repartirez au moins avec des bons souvenirs, et puis on espère que vous reviendrez très vite nous voir au micro de Radio Val. Merci infiniment d'être passé par le micro de Radio Val.
2: Merci à toi.
3: Salut.

0: 9h31, toute l'actualité de la planète sport avec Valdemar Delage. Bonjour Valdemar.
1: Bonjour à toutes et tous. Le PSG qui fait à nouveau match nul. Les Girondins de Bordeaux toujours en sursis. Et puis le tennis, une finale pour Diane Paris. C'est la une de l'actu sport du jour. Paris ne parvient pas à gagner en Ligue 1 comme à Rennes la semaine dernière. Les hommes de Luis Enrique ont remonté un retard de 2 buts pour arracher le nul de partout hier soir à Lille. Vitinha et Marquinhos ont répondu dans les arrêts de jeu à Haraldsson et Bakua qui avaient ouvert le score pour les Lillois. Écoutez la réaction du coach nordiste David Ancelotti au micro de Ligue 1 Plus.
2: Et alors, signifie si on n'a pas gagné qu'il manque quelque chose. Et pour nous, c'est apprendre parce qu'on va jouer beaucoup de matchs de haut niveau comme ça. Il faut les jouer comme aujourd'hui. Mais si on n'a pas gagné, il faut quelque chose de plus.
1: 5 matchs sont au programme aujourd'hui. Strasbourg-Lens à 17h15, puis à 20h45 Auxerre-Angers, Brest-Toulouse, Lorient 3 et Lyon-Le Havre. Pendant ce temps, en Ligue 2, la 4e journée a débuté hier soir à retenir la victoire de Grenoble 3-0 à Laval. Match nul de partout entre Rodez et Pau. Succès de Nancy 2-0 contre Dunkerque et de nul 0-0 entre Montpellier et Boulogne et entre Clermont et Sochaux. 3 affiches aujourd'hui avec Annecy-Metz et Red Star Reims à 14h et puis Guingamp-Nantes à 20h. Le football, c'est aussi le sort des Girondins de Bordeaux qui continuent de se battre pour éviter la relégation en Régional 1 et la liquidation judiciaire. Après avoir été repris par un fonds d'investissement, le club bordelais s'est de nouveau tourné vers la FFF pour qu'elle revienne sur la décision de la DNCG. FFF qui aurait décidé de ne pas rouvrir le dossier après un vote du COMEX hier, selon l'équipe. En cyclisme, le Norvégien Andreas Leknessoud a remporté hier la 7e étape de la Vuelta en solitaire au sommet de la station d'Aramon Valdeliranes en Aragon. Le premier français de cette étape, Léo Bizio, a terminé 9e. Prochaine étape aujourd'hui, 171 km sur du plat. Tadej Pogacar est toujours leader. Et puis le tennis pour finir, avant l'US Open, une première finale en WTA 500 pour Diane Paris. C'est du côté de Monterrey. Cette finale sera à suivre la nuit prochaine. Bon début de journée à notre écoute.
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0: Eh bien, pour le moment, c'est une superbe journée. Le soleil s'est imposé. Le ciel est bien bleu. Il y aura peut-être quelques nuages d'altitude plus denses qui pourront temporairement transiter entre la fin d'après-midi et la soirée. Mais il ne devrait pas y avoir de pluie. Les températures repassent au-dessus des niveaux de saison. Un petit vent très faible à tout niveau de secteur ouest-sud-ouest en montagne. Isotherme 0 degré qui retourne vers 4100 mètres. Ce soir et cette nuit, eh bien, ça sera calme, globalement dégagé. Cependant, quelques passages nuageux d'altitude seront régulièrement de passage dans notre ciel. Du côté des températures, 7,7 degrés dans le centre de Val, 7,1 degrés actuellement au bord du lac de Louillette en Haute-Solèze et en haut de Bellevarde, 6,4 degrés.

Dans quelques minutes, les infos Avaline préparées par Agathe. Les infos Avaline d'ailleurs qui continuent en intersaison. Pas de souci avec cela. Pour l'heure, voici Massive Attack.

0: Massive Attack sur Radio Val, 8h49, presque dans une minute, les infos à Valine. C'est juste après ces quelques messages.
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0: 9h50 dans 10 secondes, les infos du village préparées et présentées par Agathe. Rebonjour Agathe.
4: Rebonjour Frédéric, voici les infos à Valine de ce samedi 29 août. Pour les routes, rien à signaler. Aujourd'hui a lieu la première édition du Belvard Uphill Flow. Il s'agit d'un événement unique autour du VTTAE pour mettre en lumière les parcours accessibles sans remontée mécanique. Les participants pourront choisir leur parcours en fonction de leur niveau afin d'atteindre le sommet de Belvard à travers différents ateliers le long de la piste Fait Magique. Cette piste a été repensée pour accueillir des challenges ludiques et techniques comme le chamboule-tout, des zones sans poser le pied, des montées impossibles, une épreuve garçon de café ou encore un memory. Deux parcours seront possibles pour se rendre au rocher de Belvard. Le parcours bleu, niveau intermédiaire, contient 7 épreuves avec une montée par la Fée Magique jusqu'au lac bleu et une redescente recommandée par la Popeye. Pour le parcours rouge, confirmé, 9 épreuves seront à effectuer avec une montée par la Fée Magique jusqu'au sommet de Belvard et une redescente recommandée par la Flowy Jumper. Les inscriptions débuteront à partir de 9h sur le fond de verdure de la Daille. Elles sont gratuites et donnent accès au ravitaillement, au barbecue et à la tombola. Le départ aura lieu à 9h30 depuis la télécabine de la Daille, avec la possibilité d'emprunter gratuitement l'un des 9 VTTAE et un casque. À 11h se tiendra le ravitaillement et des ateliers au lac bleu et au sommet de Belvard, avant de laisser place le midi à un barbecue au Trifolé. Le verre de l'amitié et la tombola, avec de nombreux lots à gagner, auront lieu à 17h30 à l'amphithéâtre de Verdure. L'événement est gratuit et accessible dès 12 ans aux enfants sachant faire du vélo et sous la responsabilité des parents. Le port du casque est obligatoire. Ce soir, pour le dernier concert de la saison, la musique punk et rock prendra place à l'amphithéâtre de Verdure avec l'événement Pogo et Dio. Organisé par Radio Val d'Isère, l'ambiance sera au rendez-vous avec 5 groupes qui se succéderont sur scène. On retrouvera les Intrus Masqués, Dépassé, Bill the Dog, Cisaille et Indicible. Une soirée qui s'annonce festive et qui débutera à partir de 18h. Une tombola aura lieu à 17h30. L'entrée est libre, une buvette et une restauration seront présentes sur place. Défi relevé pour les 400 jeunes du ski études de Bourg-Saint-Maurice. De mercredi à hier, ils se sont inspirés du challenge de David Goggins pour repousser leurs limites physiques et mentales pendant 48 heures. Ils ont parcouru de jour comme de nuit dans les marais de Bourg-Saint-Maurice, 6,4 km toutes les 4 heures, ce qui représente un total de 12 sorties et de 77 km. Parmi les challengers, Lavalin est licencié au club des sports Jules Dufourdray qui a participé au challenge. Sa mère Johanna Dré est présidente de l'amicale du ski études de Bourg-Saint-Maurice, nous raconte leur défi.
5: Donc le défi s'est très bien terminé. Ce matin, au dernier run numéro 12, ils sont arrivés à 8h du matin. Et donc le défi a été réalisé, ils sont très contents. Par contre, ça a été très difficile, surtout à partir du run numéro 5, à peu près 30 km, où ils ont tous commencé à avoir des douleurs au niveau des genoux. Par contre, ils sont tous très heureux d'avoir réalisé ce défi avec brio. Et ils tiennent aussi à remercier leur famille qui était présente pour les soutenir à chaque run, jour et nuit, afin d'accomplir le défi. Ils ont aussi des amis qui se sont joints à eux pour certains runs afin de les soutenir mentalement. Ça a été vraiment une très très belle expérience pour eux.
4: Le Quatuor remercie le camping de Bourg-Saint-Maurice et l'amicale du ski étude de Bourg-Saint-Maurice qui les ont soutenus. Une belle aventure partagée entre jeunes sportifs, anciens du territoire et passionnés de montagne. Dans l'agenda du jour, la centrale de réservation est ouverte de 9h à 19h. L'office de tourisme est ouvert de 8h30 à 19h30. Le centre aquasportif est ouvert de 10h à 21h. L'acrobranche vous accueille de 10h à 19h. Et enfin, la pêche au lac de Louillette est ouverte de 6h30 à 18h. C'est la fin des infos avalines. Retrouvez dans quelques instants Frédéric. Je vous souhaite un bon week-end et je vous dis à demain.
0: Et c'est avec Elton John que nous allons rejoindre 10h, Nikita. À 10h, bien sûr, un point sur l'actu nationale et internationale avec Nicolas Gomez. Et on refera un dernier petit point météo.

0: Il est 10h, un point sur l'actu nationale et internationale avec Nicolas Gomez. Bonjour Nicolas.
1: Bonjour à tous. Plus de 630 morts. Le bilan au Népal après la crue soudaine mercredi provoquée par l'effondrement d'un glacier à la frontière avec le Tibet. On compte aussi près de 3000 disparus, dont 4 Français de 35 à 47 ans. Les recherches se poursuivent pour retrouver des survivants. En France, l'agence Fitch maintient sa note de la dette française à plus avec perspective stable. Le ministre de l'économie Roland Lescure dit prendre acte de la décision. Les universités d'été du PS s'achèvent dans le Loir-et-Cher. Le parti socialiste qui a dévoilé les contours de sa primaire afin de désigner un candidat en vue de la prochaine élection présidentielle. Olivier Faure, patron du parti, doit prononcer un discours cet après-midi et pourrait officialiser sa participation à cette primaire. La famille du soldat français de la Légion étrangère enlevé en Colombie n'a pas reçu de demande de rançon, annonce d'un responsable militaire colombien. Aucune opération militaire n'est prévue pour le secourir pour le moment, selon lui. Les habitants des Pyrénées-Orientales ne changeront pas de nom. Ils étaient appelés au vote pour choisir le nouveau nom de leur département. Après dépouillement, hier soir, Pyrénées-Orientales arrive en tête des suffrages, suivi de Pyrénées-Catalanes et de Pyrénées-Méditerranée. On en sait plus sur le pass sport reconduit en 2027. Cette aide financière pour l'inscription des enfants à des clubs sportifs, elle sera de 50 euros selon un arrêté publié aujourd'hui au journal officiel. C'était 70 euros cette année. L'aide concerne les jeunes de 6 à 17 ans issus de foyers dont le quotient familial ne dépasse pas les 699 euros. Depuis le début de l'été, les professionnels du sport dans l'attente avaient appelé le gouvernement à publier sans délai les modalités de cette version 2026-2027 du pass sport. Et puis en foot, le début de la deuxième journée de Ligue 1 qui s'est achevée sur un match nul hier soir. Lille et le PSG se sont quittés sur le score de 2-2. Les Parisiens ont été menés 2-0 toute la partie avant de remonter au score dans le temps additionnel. À suivre aujourd'hui Strasbourg-Lens à 17h15, puis à 20h45, Auxerre contre Angers, Brest-Toulouse, Lyon face au Havre et Lorient affronte 3. Voilà pour l'actu, très bonne matinée à tous.
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0: Une très belle journée, le soleil est radieux, le ciel est bien bleu. Quelques nuages d'altitude plus denses peuvent temporairement transiter entre la fin d'après-midi et la soirée. Les températures repassent au-dessus de niveau de saison. Le vent très faible à tout niveau de secteur ouest-sud-ouest en montagne. Isotherme 0 degré qui retourne vers 4100 mètres. Et pour cette nuit, la nuit sera calme et globalement dégagée. Cependant, quelques passages nuageux d'altitude auront régulièrement lieu. Du côté du mercure, il grimpe enfin dans le centre de Val avec 9,4 degrés. En haut de Solèze, au bord du lac de Louillette, 7,7 degrés. Et au sommet de notre bypark, tout en haut de Bellevarde, là nous avons 6,8 degrés. Et bien voilà, c'est la fin de cette avant-dernière matinale. Merci d'avoir pris le petit déjeuner en notre compagnie. On vous retrouve dans l'après-midi pour une présentation de Vivaldi et des activités de l'automne. Et puis bien sûr, on vous donne rendez-vous. Et puis la météo, hein, ça va de soi. 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Il y aura une tombola à 17h30 pour ouvrir les hostilités. Tombola dont les tickets ont été remis à tous les participants du côté de Bellevarde, du côté de la DAI ce matin. Et puis moi, je vous retrouve pour notre dernier petit déjeuner ensemble demain matin à partir de 7h30. Passez une excellente journée. À demain.

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1: Bonjour à tous. Au Népal, la course contre la montre pour retrouver des survivants. À mesure que les secours se déploient, le nombre de morts augmente. Plus de 630 selon un dernier bilan. La crue soudaine après l'effondrement d'un glacier à la frontière avec le Tibet a aussi fait près de 3000 disparus. Parmi eux, 4 Français, 3 femmes, 1 homme. Le Quai d'Orsay assure que l'ambassade de France à Katmandou est en lien avec les autorités locales pour les retrouver. En politique, lors de la rentrée pour le PS, les universités d'été du Parti Socialiste s'achève aujourd'hui à Blois. Son patron, Olivier Faure, doit prendre la parole et pourrait annoncer sa participation à la primaire afin de désigner un candidat pour 2027. Du côté du Rassemblement National, Jordan Bardella se rend à la foire de Châlons-en-Champagne, une visite qui intervient au lendemain du passage de Bruno Retailleau au candidat Les Républicains. 2 gendarmes mis en examen en Guadeloupe, ils sont accusés de blessures involontaires après le décès d'un sexagénaire. C'était en 2020, après un contrôle routier. Claude Jean-Pierre avait 67 ans quand il est tombé inanimé, extrait de son véhicule par les gendarmes. À l'étranger, Donald Trump annonce un accord pétrolier avec le Venezuela. Les États-Unis vont prendre le contrôle de plus de 65 milliards de barils des réserves du pays. Le plus grand accord pétrolier de l'histoire mondiale, se targue le président américain sur son réseau social Truth Social. Selon lui, les réserves américaines seront ainsi doublées. Il y a 9 mois, l'armée des États-Unis avait capturé le président vénézuélien Nicolas Maduro. Du répit pour les pompiers. Les incendies de la forêt de Fontainebleau sont déclarés éteints selon la préfecture de Seine-et-Marne. Mi-juillet, plusieurs départs de feu s'étaient déclarés dans le massif forestier en région parisienne. 2000 hectares ont été parcourus par les flammes. La préfecture appelle à la prudence et à la responsabilité des usagers. Et puis sur les routes, bison futé voit orange dans le sens des retours sur tout l'Hexagone. Dernier week-end des vacances d'été, c'est orange dans le sens des départs sur un quart nord-ouest et en Auvergne-Rhône-Alpes vers ailleurs. Voilà pour l'actu, très bonne journée à tous.

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1: Bonjour à toutes et à tous. Les partis politiques font leur rentrée. Hier, s'est ouverte l'université d'été du Parti Socialiste à Blois, dans le Loir-et-Cher. Le premier secrétaire Olivier Faure doit prononcer un discours à 16h. Les socialistes qui devront désigner un candidat unique pour les présidentielles après la primaire organisée en octobre. L'Union des démocrates indépendants, elle, fait sa rentrée à Vendôme, pendant que Jordan Bardella est à la foire de Châlons en Champagne. Un rendez-vous traditionnel pour le président du Rassemblement national. Le passeport reconduit en 2027, 50 euros d'aide financière pour l'inscription des enfants dans des clubs de sport. L'arrêté a été publié aujourd'hui au journal officiel. Le dispositif concerne les jeunes de 6 à 17 ans, dont le quotient familial ne dépasse pas les 699 euros. L'aide a baissé de 20 euros par rapport à l'année 2026. Dans le reste de l'actualité au Népal, les secouristes progressent tant bien que mal dans les zones sinistrées. Le bilan fait état de 633 morts et près de 3000 disparus après la crue soudaine à la frontière avec le Tibet, dans une région montagneuse. 4 Français font partie des disparus. On en sait un peu plus sur leur profil. Hugo Moutet-Joyeux.
2: Oui, 3 femmes et un homme manquent à l'appel. 2 d'entre elles, ainsi que l'homme, étaient enregistrées dans l'agence de voyage Trekker Society, proposant à ses clients des pèlerinages et des parcours de trek dans la région. Ils sont âgés de 35, 46 et 47 ans. La troisième femme portée disparue est une franco-ukrainienne de 38 ans. Elle aussi était partie en voyage pour faire des randonnées. Selon ses proches, elle était passionnée par le bouddhisme. C'était la deuxième fois qu'elle partait au Népal. Le ministère des Affaires étrangères assure que d'autres Français de passage pouvaient aussi être présents dans les zones touchées. 80 ressortissants ont signalé leur présence au Népal.
1: Et au total, près de 500 touristes étrangers font partie des disparus. Et puis, suite de la deuxième journée de Ligue 1, avec Strasbourg-Lens à 17h15 et en multiplex ce soir à 20h45, Auxerre-Angers, Brest-Toulouse, Lorient 3 et Lyon-Le Havre. Bonne journée à tous.

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1: Bonjour à toutes et à tous. Jordan Bardella assure qu'il sera aux côtés de Marine Le Pen pour 2027 et qu'il mettra toute son énergie pour qu'elle l'emporte. Le président du Rassemblement National fait sa rentrée à la foire de Châlons-en-Champagne dans la Marne. Un rendez-vous traditionnel pour la droite et pour l'extrême droite. Une campagne côte à côte. Marine Le Pen au poste de candidate et moi, candidat au poste de Premier ministre, résume Jordan Bardella, qui sera l'invité de BFM TV ce soir à 19h. Marche blanche ce samedi à Aurillac, dans le Cantal. Un hommage rendu à Caroline Grandjean-Pacou, la directrice d'école qui s'est suicidée le 1er septembre 2025 après avoir été harcelée en raison de son homosexualité. Malgré le classement sans suite de l'enquête, sa veuve attend encore des réponses. L'Islande va-t-elle devenir le 28e pays membre de l'Union européenne? C'est la question posée aux Islandais qui ce samedi votent par référendum. Les négociations d'adhésion à l'UE étaient déjà d'actualité en 2009 alors que le pays était ravagé par la crise bancaire mondiale. Mais la question des quotas de pêche et l'arrivée au pouvoir d'une droite eurosceptique avaient bloqué l'adhésion. Depuis, une nouvelle coalition détient les rênes du pays. L'inflation ronge l'île, dépendante du commerce européen, et les velléités américaines sur le Groenland pèsent. Des résultats s'annoncent serrés. Nouvelle frappe russe en Ukraine. Au moins 27 personnes sont mortes, selon le chef de l'administration militaire régionale. Le drone a frappé un entrepôt de Kiev contenant des explosifs et endommageant au passage 50 bâtiments résidentiels, dont un établissement accueillant des personnes âgées. Le parquet a ouvert une enquête pour négligence sur les conditions de stockage de ces explosifs. Et sur X, Volodymyr Zelensky a rappelé l'interdiction de stocker des munitions près des zones résidentielles. Et puis alors que la journée est chargée en match de Ligue 1, Ligue 2 et Ligue 3, on apprend que l'attaquant du Paris Saint-Germain, Bradley Barcola, rejoint Liverpool pour 5 saisons. Un transfert vers l'étranger s'élevant à 145 millions d'euros. Bonne journée à tous.

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1: Bonjour à toutes et à tous. Les universités d'été du PS s'achèvent dans le Loir-et-Cher. Le parti socialiste qui a dévoilé les contours de sa primaire afin de désigner un candidat en vue de la prochaine élection présidentielle. Olivier Faure, patron du parti, doit prononcer un discours cet après-midi et pourrait éventuellement officialiser sa participation. Sont également présents à Blois Ségolène Royal, candidate à la primaire, François Ruffin ou encore Johanna Roland, maire de Nantes. Mise en examen du conducteur qui a délibérément foncé sur des piétons près d'un bar à Caen mercredi soir. Il est accusé d'assassinat et de tentative d'assassinat et placé en détention provisoire. Au volant du véhicule, il n'a pas cherché à freiner, tuant deux personnes et en blessant une dizaine d'autres. Plusieurs pistes sont étudiées, dont celle de tensions entre les communautés tchétchènes et afghanes. J-3 avant la rentrée et les académies de Toulouse et de Nantes sont toujours perturbées par la cyberattaque qui a touché l'éducation nationale. Les accès aux messageries et applications professionnelles comme Pronote sont encore coupés. Les familles n'ont pas accès aux environnements numériques de travail, selon le ministère. Le retour à la normale est prévu dans près de 2 semaines. Et à Nantes, certains élèves ne connaissent toujours pas leur établissement d'affectation. Dans le reste de l'actualité, Donald Trump annonce un accord pétrolier avec le Venezuela. Les États-Unis vont donc prendre le contrôle de plus de 65 milliards de barils des réserves du pays. Plus grand accord pétrolier de l'histoire mondiale, se targue le président américain sur son réseau social. On vous rappelle qu'il y a 9 mois, l'armée des États-Unis a capturé le président vénézuélien Nicolas Maduro. En ce dernier week-end de vacances d'été, Bison Futé voit orange dans le sens des retours, surtout l'Hexagone. Et sur un quart nord-ouest et en Auvergne-Rhône-Alpes dans le sens des départs, un peu avant midi, plus de 680 km de bouchons ont été enregistrés. Et puis en sport, on suit les coureurs de l'Ultra Trail du Mont-Blanc. 147 km de course et plus de 10 000 mètres de dénivelé positif. Ils sont partis hier de Chamonix et devraient arriver en fin d'après-midi. Bonne journée à tous.

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1: Bonjour à toutes et à tous. Une franco-ukrainienne de 38 ans en vacances, deux femmes et un homme partis avec un groupe de pèlerins. Voilà l'identité des quatre Français portés disparus au Népal. La coulée de boue soudaine qui s'est déversée dans la vallée à la frontière avec le Tibet a fait plus de 670 morts et près de 3000 disparus, dont 500 touristes. Les secouristes tentent de progresser dans les zones sinistrées. Le ministère des Affaires étrangères népalais estime le coût de la reconstruction en milliards de dollars. Je ne suis pas candidat à l'élection présidentielle, c'est très clair pour Sébastien Lecornu qui répond aux questions du Parisien. Dans une interview, il fait le bilan d'un été mouvementé et d'une rentrée marquée par le vote du budget. Le Premier ministre qui est dans Lyon ce samedi, il participe à un débat sur la souveraineté avec Jean-Michel Blanquer, ancien ministre de l'Éducation nationale, dans le cadre de l'université d'été du Laboratoire de la République. En fin d'après-midi, il laissera la place à Édouard Philippe et François Hollande. 200 personnes réunies à Aurillac, dans le Cantal, ce samedi. Ils rendent hommage à Caroline Grandjean-Pacou, la directrice d'école qui s'est suicidée le 1er septembre 2025 après avoir été harcelée en raison de son homosexualité. Malgré le classement sans suite de l'enquête, sa veuve attend encore des réponses. Le bilan s'alourdit en Ukraine. Au moins 37 morts dans la frappe de drones russes qui a touché un entrepôt contenant des explosifs à Kiev. Au passage, une cinquantaine de bâtiments résidentiels ont été endommagés, dont un établissement d'accueil pour personnes âgées. En sport, c'est l'Américain Ben Diman qui remporte l'Ultra Trail du Mont Blanc en 18h et 16 minutes. Il pulvérise le record du Britannique Tom Evans après avoir parcouru 173 km de course avec 10 000 mètres de dénivelé positif. Et sur le podium, juste derrière lui à la deuxième place, Baptiste Chassagne, le Français, qui passe aussi sous la barre des 19 heures de course. Les coureurs sont partis de Chamonix hier. Voilà pour l'info, bonne journée à tous.

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1: Bonjour à toutes et à tous. Les pompiers ne décolèrent pas. Un nouveau préavis de grève a été déposé par l'intersyndicale des sapeurs-pompiers professionnels. Il débutera le 8 septembre et devrait durer 6 semaines pour maintenir la pression sur le gouvernement. Les syndicats sont sortis insatisfaits de la réunion avec le ministre de l'Intérieur le 13 août dernier. Les soldats du feu demandent un meilleur financement de la profession pour augmenter les effectifs et les moyens techniques. Des journées de mobilisation sont prévues à Paris et l'intersyndicale appelle à une mobilisation de toute la fonction publique le 29 septembre. Présent à Blois pour la dernière journée des universités d'été du Parti Socialiste, François Ruffin se veut critique de la primaire social-démocrate. Le chef du parti, debout et candidat à la présidentielle, regrette un suffrage censitaire. Les militants socialistes devront payer 15 euros pour voter. Olivier Faure, premier secrétaire du PS, en a profité pour rappeler qu'il n'était pas non plus favorable à cette forme de primaire. Il voulait rassembler l'ensemble de la gauche démocratique, sociale et écologique. Le pass sport reconduit en 2027, 50 euros d'aide financière pour l'inscription des enfants dans des clubs de sport. L'arrêté a été publié aujourd'hui au journal officiel. Le dispositif concerne les jeunes de 6 à 17 ans, dont le quotient familial ne dépasse pas les 699 euros. L'aide a baissé de 20 euros par rapport à l'année 2026. À l'étranger, Donald Trump annonce un accord pétrolier avec le Venezuela. Les États-Unis vont donc prendre le contrôle de plus de 65 milliards de barils des réserves du pays. Plus grand accord pétrolier de l'histoire mondiale, se targue le président américain sur son réseau social. Selon lui, les réserves américaines seront ainsi doublées. Et puis J-1 avant l'ouverture de l'US Open et avant de retrouver nos Français sur les courts américains, Diane Parry joue sa première finale en WTA 500 à Monterrey au Mexique. Elle affronte la Belge, 34e mondiale Elise Mertens. C'est à suivre cette nuit. Voilà pour l'info. Très bonne journée à tous.

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1: Bonsoir à toutes et à tous. L'heure du socialisme écologique a sonné. Les mots d'Olivier Faure à Blois pour clôturer les universités d'été du Parti Socialiste devant 600 personnes. Après avoir fait le bilan d'un été trop chaud, le premier secrétaire du PS veut créer un fonds national européen pour investir sur 20 ou 30 ans pour la transformation écologique. Il dénonce aussi l'extrême droite et les 10 ans de macronisme. Et en parallèle, Sébastien Lecornu confirme dans Le Parisien qu'il ne sera pas candidat à l'élection présidentielle. Le Premier ministre dit se concentrer sur le gouvernement et sur le vote du budget 2027. Mise en examen du conducteur qui a délibérément foncé sur des piétons près d'un bar à Caen mercredi soir. Il est accusé d'assassinat et de tentative d'assassinat et placé en détention provisoire. Au volant du véhicule, il n'a pas cherché à freiner, tuant 2 personnes et en blessant une dizaine d'autres. Plusieurs pistes sont étudiées, dont celle de tension entre les communautés tchétchènes et afghanes. 200 personnes réunies à Aurillac, dans le Cantal, ce samedi. Ils rendent hommage à Caroline Grandjean-Pacou, la directrice d'école qui s'est suicidée le 1er septembre 2025 après avoir été harcelée en raison de son homosexualité. Malgré le classement sans suite de l'enquête, sa veuve attend encore des réponses. 7 départements en vigilance orange pour risques élevés de feux de forêt ce samedi. En plus des 2 départements Corse, les Pyrénées-Orientales, l'Aude, l'Hérault, le Var et les Alpes-Maritimes sont concernés. Au Népal, la coulée de boue soudaine qui s'est déversée dans la vallée à la frontière avec le Tibet a fait plus de 670 morts et près de 3000 disparus, dont 500 touristes. Parmi eux, au moins 4 Français sont toujours recherchés. Et puis on termine avec du sport. Coup d'envoi imminent pour Strasbourg-Lens à suivre dans cette 2e journée de Ligue 1. Auxerre-Angers, Brest-Toulouse, Lorient 3 et Lyon-Le Havre à partir de 20h45 ce soir. Hier, c'était le PSG qui a arraché le match nul à Lille pendant le temps additionnel, 2 buts partout. Voilà pour l'info, très bonne fin de journée à tous.
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3: Bonne soirée à l'écoute de Radio Val d'Isère. Votre météo pour cette nuit et pour demain, ça s'arrange. Le temps se calme cette nuit, le ciel se dégage et le vent cesse. Pour la journée de demain, un peu d'humidité résiduelle à l'aube et quelques écharpes nuageuses sur les versants de moyenne montagne. Et puis rapidement, le soleil s'impose et une très belle journée s'ensuit. Les températures repassent au-dessus des niveaux de saison. Un petit vent très faible à tout niveau, de secteur ouest-sud-ouest en montagne. Isotherme 0 degré qui retourne vers 4100 mètres. 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Pour votre fin de soirée à Val d'Isère, notez que l'office du tourisme est ouvert jusqu'à 19h30 sans interruption. Le centre aquasportif vous accueille jusqu'à 21h. 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
1: 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On a bien envie de s'amuser. Du coup, le jeudi 10, on fait un blind test au Bibar. Ça sera animé par Charlotte et Quentin. Le samedi 12, on fait un tournoi de pétanque, donc pétanque doublette. Il ne faut pas hésiter à s'inscrire. Il y a déjà le formulaire sur notre site internet ou nos réseaux sociaux. 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Donc en fait, on va aller collecter les derniers légumes du jardin partagé. On va préparer une disco soupe avec tous ces légumes. On va visionner un documentaire sur les insecticides et le monde du vivant en danger. Ça va être suivi d'un débat avec Steve de la médiathèque, expert en environnement. Et on va pouvoir enfin déguster une soupe qu'on aura concoctée juste avant le visionnage du film.
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0: Merci beaucoup Diane d'être passée au micro de Radio Val. Et sur surtout, bienvenue à Val d'Isère, bienvenue dans l'équipe de Vivaldi.
1: Merci beaucoup.
0: À très vite à notre micro.

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1: Bonsoir à toutes et à tous. Olivier Faure appelle tous ses concitoyens à venir voter à la primaire social-démocrate organisée par le Parti Socialiste en octobre. C'est comme ça qu'il clôture les universités d'été du PS à Blois. Le premier secrétaire du parti n'a pas profité de ce discours pour déclarer sa candidature à la primaire. Mettre la pression sur le gouvernement et sur les candidats à la présidentielle, voilà l'objectif des sapeurs-pompiers professionnels qui déposent un nouveau préavis de grève à partir du 8 septembre et pour 6 semaines. Les syndicats sont sortis insatisfaits de la réunion avec le ministre de l'Intérieur le 13 août dernier. Les soldats du feu demandent un meilleur financement de la profession pour augmenter les effectifs et les moyens techniques. Ils sont au moins 4 Français toujours portés disparus au Népal. Une franco-ukrainienne de 38 ans en vacances, 2 femmes et un homme partis avec un groupe de pèlerins. Tous ont été frappés par la coulée de boue soudaine qui a touché la vallée proche de la frontière avec le Tibet, tout comme les 3000 autres personnes toujours recherchées et les plus de 675 décédées. L'Islande va-t-elle devenir le 28e pays membre de l'Union européenne ? C'est la question posée aux Islandais qui ce samedi votent par référendum. Les négociations d'adhésion à l'UE étaient déjà d'actualité en 2009. Depuis, une nouvelle coalition politique détient les rênes du pays. L'inflation ronge l'île dépendante du commerce européen. Les résultats s'annoncent serrés. Encore du monde sur les routes en cette fin de journée. Plus de 440 km de bouchons cumulés ont été enregistrés avant 16h. Bison futé voit orange sur tout le territoire dans le sens des retours pour ce dernier week-end de vacances d'été. La 10 et la 7 font partie des axes les plus encombrés. Et puis, coup de tonnerre sur la Vuelta, blessé au visage et à l'épaule après une lourde chute sur la 8e étape. Le Slovène Tadej Pogacar est contraint d'abandonner la course. Premier abandon sur un grand tour pour le double champion du monde en titre. Une chute qui rebat les cartes du classement général. Voilà pour l'info. Bonne soirée à tous.
2: 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Bonne soirée à l'écoute de Radio Val d'Isère. Votre météo pour cette nuit et pour demain, ça s'arrange. Le temps se calme cette nuit, le ciel se dégage et le vent cesse. Pour la journée de demain, un peu d'humidité résiduelle à l'aube et quelques écharpes nuageuses sur les versants de moyenne montagne. Et puis rapidement, le soleil s'impose et une très belle journée s'ensuit. Les températures repassent au-dessus des niveaux de saison. Un petit vent très faible à tout niveau, de secteur ouest-sud-ouest en montagne. Isotherme 0 degré qui retourne vers 4100 mètres. Nous aurons du beau temps pour le festival Pogo Edio de Radio Val qui aura lieu demain soir. Pour votre fin de soirée à Val d'Isère, notez que l'office du tourisme est ouvert jusqu'à 19h30 sans interruption. 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
1: Bonjour à tous. Dans l'actualité sportive du jour, coup de tonnerre sur la Vuelta, la suite de la deuxième journée de Ligue 1 et un record à l'Ultra Trail du Mont Blanc. Et on commence avec le cyclisme et la grosse nouvelle du jour, Tadej Pogacar quitte la Vuelta en ambulance. Après une lourde chute lors de l'étape du jour, le maillot rouge a dû abandonner la course avec l'épaule gauche en sang. Son visage est également touché. L'accident a eu lieu à 32 km de l'arrivée. Le foot est la deuxième journée de Ligue 1. 4 matchs sont attendus ce soir à 20h45. Auxerre-Angers, Brest-Toulouse, Lorient 3 et Lyon-Le Havre. Hier, le Paris Saint-Germain a signé une nouvelle remontada sur la pelouse du LOSC. Les Lillois menaient 2 à 0 jusqu'à la 90e minute avant les buts de Vitinha et de Marquinhos dans le temps additionnel. La frustration pour le coach lillois Davide Ancelotti, écoutez-le.
2: L'émotion qu'on a maintenant, c'est la frustration. Après, je pense qu'avec le temps, on va pouvoir valoriser le travail qu'ils ont fait les joueurs, le travail qu'a fait l'équipe, et on va garder beaucoup d'apprentissage aussi avec cette match-là. Et parce que si on n'a pas gagné, ça signifie qu'on doit faire quelque chose de plus. Les supporters, au-delà du résultat, allaient être fiers de cette équipe aujourd'hui, parce que dans l'état d'esprit, dans la solidarité, dans l'humilité, ils sont toujours là.
1: Le LOSC qui reste tout de même provisoirement leader de Ligue 1 avant les matchs d'aujourd'hui. Le PSG, de son côté, connaît désormais son calendrier de Ligue des Champions. Les doubles tenants du titre débuteront la compétition dès le 9 septembre avec la réception de Bratislava, avant d'affronter Manchester City et le FC Barcelone en octobre. Il a signé l'exploit du jour. Ben Diman est le grand vainqueur de l'Ultra Trail du Mont Blanc qui s'est terminé aujourd'hui. L'Américain a terminé la course en 18h16. Il pulvérise ainsi l'ancien record de 19h18. Le Français Baptiste Chassagne termine lui deuxième. Chez les femmes, Blandine Lirondelle continue sa démonstration en tête de course et compte désormais 43 minutes d'avance. Excellente journée à tous.

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1: Aujourd'hui, je vous emmène dans mon sac à dos découvrir les espaces naturels protégés autour de Val d'Isère. Car, comme on peut le lire dans une brochure de l'Office du tourisme, le village de Val d'Isère est blotti dans un écrin de nature. On est d'ailleurs assez près de la réalité, au vu des milieux splendides disponibles autour de nous, pourvu qu'on aime un peu crapahuter dans la montagne et manger quand même un peu de dénivelé, on va pas se mentir. Alors qu'est-ce que j'entends par espace naturel protégé ? Il s'agit d'espaces naturels à haute valeur pour leur richesse en faune, en flore et en habitat, rares, parfois menacés. Pour cela, ces espaces bénéficient d'une protection réglementaire pouvant contraindre certains usages au bénéfice de la biodiversité. Pour une fois, dans ces espaces, la nature passe avant l'humain et nous avons tout loisir de la contempler. Il s'agit de sites souvent magnifiques pour observer la nature en montagne. Petit tour d'horizon. Le premier d'entre eux, évidemment, est le parc national de la Vanoise. Premier parc national de France, créé en 1963, visant, entre autres, à protéger le bouquetin des Alpes, alors au bord de l'extinction dans les Alpes françaises. Avec une zone cœur protégeant plus de 500 km² de prairies alpines, de lacs, de glaciers ou d'éboulis, on y entre à Val d'Isère par deux accès principaux, au fond de la vallée du Monchet et depuis le pont Saint-Charles. Alors, mitoyen, derrière la frontière, dans la continuité du cirque des sources de l'Isère au Prarion, le parc national du Grand Paradis est le pendant italien du parc de la Vanoise. Ces deux parcs nationaux composent ainsi le plus grand espace naturel protégé d'Europe. Alors, une carte gratuite est disponible à l'Office du tourisme appelée Trek Nature et permet une découverte de ces deux parcs nationaux. Plus petit, mais tout aussi riche, nous avons trois réserves naturelles nationales à proximité. À Val d'Isère même, nous avons au-dessus du Fornet la réserve naturelle de la Bayette. C'est un peu difficile d'accès, mais un sentier botanique virtuel a été mis en place par les gardes animatrices au début du sentier après le Fornet. Pas besoin de monter jusqu'au col. Chez nos voisins de Tignes, on trouve deux autres réserves naturelles. Le plateau de la Sassière, très accessible même avec des enfants, c'est le paradis des marmottes, des chamois et des plantes rares. Et moins connu, la réserve de Tignes-Champagny, comprenant notamment le vallon de la Sache et de la Sachette. Alors avec tout ça, si vous faites un 360 degrés sur le front de neige, au-delà de la station de ski, Val d'Isère est entouré d'espaces naturels protégés. Quel formidable terrain de découverte. Et pourtant, ce n'est pas tout à fait fini. Au col de l'Iseran, où nous ne sommes pas encore dans le cœur du parc de la Vanoise, il y a un arrêté préfectoral de protection de biotopes. Ici, comme dans le parc et les réserves, la flore est protégée. Et donc, on ne peut pas accueillir, par exemple, le fameux génépi qui croît pourtant généreusement sous les télésièges des laissières. Voilà pour la petite balade virtuelle radiophonique. Peut-être nous croiserons-nous prochainement sur l'un de ces magnifiques sentiers. Bonne balade.

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1: Bonsoir à tous, un week-end très politique. Le PS tient son université d'été à Blois. La transformation écologique doit imprégner toute notre action, a déclaré le premier secrétaire du parti, après un été marqué par la canicule et des incendies records. De son côté, Jordan Bardella s'est rendu à la foire de Châlons-en-Champagne. Il assure qu'il mettra toute son énergie pour que Marine Le Pen remporte la présidentielle en 2027. « Je ne suis pas candidat à la présidentielle », précise le Premier ministre à l'occasion d'un déplacement à Sens. Il avertit la classe politique qu'il faut un budget. Dans le journal Le Parisien, Sébastien Lecornu alerte contre la situation financière gravissime que provoquerait une absence de loi de finances. 200 personnes rendent hommage à Caroline Grandjean, cette institutrice qui s'est suicidée il y a un an dans le Cantal, victime de harcèlement en raison de son homosexualité. L'Éducation nationale avait fini par admettre une défaillance institutionnelle après une enquête administrative. Le conducteur qui a foncé sur des piétons à Caen mercredi soir est mis en examen pour assassinat et tentative d'assassinat et placé en détention provisoire. Deux personnes sont décédées et d'autres ont été blessées. Plusieurs pistes sont étudiées, dont celle de tensions entre les communautés tchétchènes et afghanes. Le bilan continue de s'aggraver au Népal après la coulée de boue meurtrière. Près de 700 personnes ont perdu la vie, plus de 2400 sont portées disparues, dont 4 Français. Coup de théâtre sur la Vuelta, Tadej Pogacar a été victime d'une violente chute. Le maillot rouge a quitté la 8e étape en ambulance, une épaule en sang. La chute s'est produite alors que Tadej Pogacar était dans le peloton à 32 km de l'arrivée. Avant cette étape, il dominait le classement général du Tour d'Espagne. C'est le Français Brian Coquart qui s'impose au sprint sur cette 8e étape. Les sites de baignade parisiens ont eu du succès cet été. Plus de 180 000 baigneurs, une fréquentation record. Alors que la capitale a traversé plusieurs canicules, ces sites ont permis à un grand nombre de Parisiennes et de Parisiens de se rafraîchir, se félicite le maire de la capitale. Très bonne soirée à tous.
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3: Bonne soirée à l'écoute de Radio Val d'Isère. Votre météo pour cette nuit et pour demain, ça s'arrange. Le temps se calme cette nuit, le ciel se dégage et le vent cesse. Pour la journée de demain, un peu d'humidité résiduelle à l'aube et quelques écharpes nuageuses sur les versants de moyenne montagne. Et puis rapidement, le soleil s'impose et une très belle journée s'ensuit. Les températures repassent au-dessus des niveaux de saison. Un petit vent très faible à tout niveau, de secteur ouest-sud-ouest en montagne. Isotherme 0 degré qui retourne vers 4100 mètres. Nous aurons du beau temps pour le festival Pogo Edio de Radio Val qui aura lieu demain soir. 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
2: Bonsoir à tous. Le Premier ministre évoque plusieurs pistes pour le budget 2027. Pas de gel du RSA ni des petites retraites, mais la désindexation des plus fortes pensions par rapport à l'inflation est sur la table, reconnaît Sébastien Lecornu dans le journal Le Parisien. Il estime aussi qu'il y a des abus des arrêts maladie, sujet sur lequel il veut lancer une vraie réforme avec les partenaires sociaux. En cette rentrée politique, un débat entre François Hollande et le candidat à la présidentielle Édouard Philippe. L'ex-Premier ministre déclare qu'il s'oppose à un moratoire sur l'immigration régulière, rejetant ainsi une proposition du ministre de la Justice. Pas de moratoire sur l'immigration de travail et pas de moratoire sur les étudiants étrangers, défend le candidat du parti Horizon. De son côté, François Hollande estime qu'il est possible d'aller plus vite sur les demandes d'asile, d'être plus exigeant sur le regroupement familial. 200 personnes rendent hommage à Caroline Grandjean, cette institutrice qui s'est suicidée il y a un an dans le Cantal, victime de harcèlement en raison de son homosexualité. L'Éducation nationale avait fini par admettre une défaillance institutionnelle après une enquête administrative. Le plafonnement des prix à la pompe mis en place par Total Energy sera maintenu tant que le conflit durera au Moyen-Orient. C'est ce qu'affirme le PDG de l'entreprise. Mais Patrick Pouyanné prévient, en cas de taxation des super-profits, il n'y aura plus jamais de plafonnement des prix de l'énergie, je cite. Référendum en Islande. Les Islandais sont invités à s'exprimer sur la reprise ou non des négociations d'adhésion à l'Union européenne. Les négociations d'adhésion sont suspendues depuis 2013 et l'arrivée au pouvoir d'un gouvernement eurosceptique. Du foot ce soir, deuxième journée de Ligue 1. Lyon reçoit le Havre, Brest, Toulouse. Troyes se déplace à Lorient et Angers à Auxerre. Tous les matchs commencent à 20h45. Et pour son retour sur les tatamis, la judokate Clarisse Agbenienou a décroché la médaille de bronze au Grand Chelem de Lausanne à 5 semaines des mondiaux de Bakou. La Française faisait son retour 5 mois après la naissance de son deuxième enfant. Bonne soirée à tous.

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1: Bonsoir à tous. Le Népal met en garde contre la menace croissante du réchauffement climatique dans l'Himalaya. Après une gigantesque coulée de boue qui a causé la mort de près de 700 personnes, plus de 2400 sont portés disparus, dont 4 Français. Nous appelons la communauté internationale à s'unir pour préserver l'écosystème himalayen, a déclaré aujourd'hui le ministre népalais des Affaires étrangères. Un week-end très politique en France. Le PS tenait son université d'été à Blois. La transformation écologique doit imprégner toute notre action, a déclaré le premier secrétaire du parti, après un été marqué par la canicule et des incendies records. De son côté, Jordan Bardella s'est rendu à la foire de Châlons-en-Champagne. Il assure qu'il mettra toute son énergie pour que Marine Le Pen remporte la présidentielle en 2027. « Je ne suis pas candidat à la présidentielle », précise le Premier ministre à l'occasion d'un déplacement à Sens. Il avertit la classe politique qu'il faut un budget. Dans le journal Le Parisien, Sébastien Lecornu alerte contre la situation financière gravissime que provoquerait une absence de loi de finances. Le conducteur qui a foncé sur des piétons à Caen mercredi soir est mis en examen pour assassinat et tentative d'assassinat et placé en détention provisoire. 2 personnes sont décédées et d'autres ont été blessées. Plusieurs pistes sont étudiées, dont celle de tension entre les communautés tchétchènes et afghanes. On passe au sport. Tadej Pogacar contraint d'abandonner la Vuelta alors qu'il dominait le classement général. Il a chuté sur la 8e étape et a été évacué en ambulance. Cette chute s'est produite alors que Tadej Pogacar était dans le peloton à 32 km de l'arrivée. C'est le Français Brian Coquard qui s'impose au sprint sur cette 8e étape du Tour d'Espagne. Ben Diman est le grand vainqueur de l'Ultra Trail Mont Blanc. L'Américain termine la course en 18h16. Il pulvérise l'ancien record qui s'établissait à 19h18. Chez les femmes, Blandine Lirondelle s'impose en un peu moins de 22h. Il s'agit de la première victoire d'une Française depuis 10 ans. Très bonne soirée à tous, à notre écoute.

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1: Bonsoir à tous. Le Premier ministre évoque plusieurs pistes pour le budget 2027. Pas de gel du RSA, ni des petites retraites, mais la désindexation des plus fortes pensions par rapport à l'inflation, c'est sur la table, reconnaît Sébastien Lecornu. Il estime aussi qu'il y a des abus des arrêts maladie, sujet sur lequel il veut lancer une vraie réforme avec les partenaires sociaux. À l'occasion d'un débat avec François Hollande, le candidat à la présidentielle Édouard Philippe a déclaré qu'il s'opposait à un moratoire sur l'immigration régulière, rejetant ainsi une proposition du ministre de la Justice. Pas de moratoire sur l'immigration de travail ni sur les étudiants étrangers, défend le candidat du parti Horizon. De son côté, François Hollande estime qu'il est possible d'aller plus vite sur les demandes d'asile, d'être plus exigeant sur le regroupement familial. 200 personnes rendent hommage à Caroline Grandjean, cette institutrice qui s'est suicidée il y a un an dans le Cantal, victime de harcèlement en raison de son homosexualité. L'Éducation nationale avait fini par admettre une défaillance institutionnelle après une enquête administrative. Au Népal, les secours continuent de rechercher les personnes disparues après une coulée de boue dévastatrice. Plus de 2400 personnes sont portées disparues. Le plafonnement des prix à la pompe mis en place par Total Energy sera maintenu tant que le conflit durera au Moyen-Orient. C'est ce qu'affirme le PDG de l'entreprise, mais Patrick Pouyanné prévient. En cas de taxation des super-profits, il n'y aura plus jamais de plafonnement des prix de l'énergie, je cite. Les sites de baignade parisiens ont eu du succès cet été. Plus de 180 000 baigneurs, une fréquentation record alors que la capitale a traversé plusieurs canicules. Ces sites ont permis à un grand nombre de Parisiennes et de Parisiens de se rafraîchir, se félicite le maire de la capitale. Voilà, c'est fini. C'est le titre du film qui a remporté la principale récompense au Festival du film francophone d'Angoulême. Valois de Diamant pour cette comédie dramatique réalisée par Gustave Kervern. Le film sortira en mars prochain. Et puis l'actrice Monia Chokri, qui joue dans le prochain film de Géraldine Nakache, repart avec le Valois de l'actrice. C'est la fin de cette édition. Merci de l'avoir suivie.